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1: Bonjour, bonjour à tous. Kylian Mbappé quitte le rassemblement des Bleus. L'attaquant a marqué l'unique but de la rencontre hier soir lors de la victoire face à la Turquie, mais il est sorti sur blessure dans la foulée. Le sélectionneur Zinedine Zidane confirme une lésion tendineuse au genou et assure ne vouloir prendre aucun risque. Prochain rendez-vous pour l'équipe de France en Ligue des Nations, lundi soir face à la Belgique. 80 000 jeunes rassemblés hier soir au Stade de France après l'Élysée, l'UNESCO et une parade dans Paris jusqu'à Notre-Dame. La première journée du pape Léon XIV en France s'est terminée par une grande veillée au Stade de France. Le souverain pontife doit tenir une messe en plein air cet après-midi devant 600 000 personnes place de la Concorde avant de s'envoler pour Lourdes. Le verdict est tombé au procès du meurtre de Federico Martin Aramburu. Loïc Le Priol et Romain Bouvier ont été condamnés à 26 et 19 ans de réclusion criminelle. La cour n'a pas retenu la préméditation 4 ans et demi après cette dispute alcoolisée qui avait viré au drame sur une terrasse de brasserie parisienne. La Russie ne se prépare pas à des combats avec l'Europe. Vladimir Poutine balaye de nouveau toute intention belliqueuse de la part du Kremlin envers le vieux continent. Le président russe affirme également que Moscou va bien réfléchir avant une éventuelle reprise des pourparlers avec l'Ukraine. Il évoque notamment les récentes attaques de drones qui ont visé la Russie mi-septembre, au dernier jour des élections législatives dans le pays. Emmanuel Macron, lui, n'exclut pas de briguer à nouveau l'Élysée dans quelques années. C'est assez inhabituel, mais nous verrons, déclare le président dans un entretien réalisé début septembre avec le magazine américain Variety. La Constitution empêche, on rappelle, un président d'enchaîner 3 mandats, mais l'article ne précise pas en revanche combien il peut en briguer tout au long de sa vie. Et puis l'équipe de France de volley qualifiée pour la finale de l'Euro. Les Bleus ont battu la Finlande 3-1 hier soir en demi. Dernière étape ce soir face à la Pologne, championne d'Europe en titre. Et surtout un remake de la finale des derniers Jeux Olympiques. Voilà pour l'essentiel. Excellent début de journée.

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1: Bonjour, bonjour à tous. Kylian Mbappé quitte le rassemblement des Bleus. L'attaquant a marqué l'unique but de la rencontre hier soir lors de la victoire face à la Turquie, mais il est sorti sur blessure dans la foulée. Le sélectionneur Zinedine Zidane confirme une lésion tendineuse au genou et assure ne vouloir prendre aucun risque. Prochain rendez-vous pour l'équipe de France en Ligue des Nations, lundi soir face à la Belgique. 80 000 jeunes rassemblés hier soir au Stade de France après l'Élysée, l'UNESCO et une parade dans Paris jusqu'à Notre-Dame. La première journée du pape Léon XIV en France s'est terminée par une grande veillée au Stade de France. Le souverain pontife doit tenir une messe en plein air cet après-midi devant 600 000 personnes place de la Concorde avant de s'envoler pour Lourdes. Le verdict est tombé au procès du meurtre de Federico Martin Aramburu. Loïc Le Priol et Romain Bouvier ont été condamnés à 26 et 19 ans de réclusion criminelle. La cour n'a pas retenu la préméditation 4 ans et demi après cette dispute alcoolisée qui avait viré au drame sur une terrasse de brasserie parisienne. La Russie ne se prépare pas à des combats avec l'Europe. Vladimir Poutine balaye de nouveau toute intention belliqueuse de la part du Kremlin envers le vieux continent. Le président russe affirme également que Moscou va bien réfléchir avant une éventuelle reprise des pourparlers avec l'Ukraine. Il évoque notamment les récentes attaques de drones qui ont visé la Russie mi-septembre, au dernier jour des élections législatives dans le pays. Emmanuel Macron, lui, n'exclut pas de briguer à nouveau l'Élysée dans quelques années. C'est assez inhabituel, mais nous verrons, déclare le président dans un entretien réalisé début septembre avec le magazine américain Variety. La Constitution empêche, on le rappelle, un président d'enchaîner 3 mandats, mais l'article ne précise pas en revanche combien il peut embriguer tout au long de sa vie. Et puis l'équipe de France de volley qualifiée pour la finale de l'Euro. Les Bleus ont battu la Finlande 3-1 hier soir en demi. Dernière étape ce soir face à la Pologne, championne d'Europe en titre. Et surtout un remake de la finale des derniers Jeux Olympiques. Voilà pour l'essentiel. Excellent début de journée.

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1: Bonjour et bienvenue sur Radio Aviva, le 88 FM, disponible en DAB+, et sur le site www.radio-aviva.com. Dans cette émission, nous retrouvons aujourd'hui Céline Potty, bonjour.
2: Bonjour.
1: Et Caroline Escafide, bonjour.
3: Bonjour.
1: Vous êtes cofondatrice de Tandemo, une solution qui permet à chacun de réaliser le livre de sa vie ou de raconter une histoire personnelle sans l'écrire, c'est bien ça?
2: Absolument, voilà. On a monté ce concept il y a un petit peu plus d'un an, où les personnes peuvent raconter leur vie sur des films ou donc sur la base d'un interview, donc ça nous donne des livres interactifs ou des films sur des vidéobooks. Voilà.
1: Et justement, comment elle vous est venue cette idée de créer Tandemo?
3: Alors, cette idée nous est venue parce qu'on s'est rendu compte qu'on n'avait pas toute l'histoire de nos grands-parents, que nos enfants veulent savoir, mais il nous manque plein de moments de vie. Et puis aussi, pour garder cet héritage qui est précieux, qui sont les histoires familiales.
1: Et donc justement, ils sont disponibles sur quel format, ces livres, ces histoires?
2: Alors, dans ce que je disais, donc on a soit des livres interactifs, donc on se déplace, nous, chez la personne, on fait des interviews qu'on prépare avec eux, le temps de les mettre dans l'ambiance, parce que c'est souvent des personnes qui n'ont pas l'habitude de raconter leur vie. Donc là, ça, c'est notre travail. Et ensuite, ça se présente sous la forme d'un livre interactif. Alors, c'est quoi un livre interactif? C'est un livre où il y a le récit de la personne entièrement, que nous on fait sous forme de podcast, pour simplifier un petit peu, nous on réécrit derrière, on prend les photos et ensuite il y a des petits QR codes à l'intérieur, donc c'est hyper ludique pour les enfants qui peuvent utiliser les QR codes, ils entendent la voix de la personne, leur musique, des petits films pendant la lecture, donc voilà, c'est hyper ludique. Et la deuxième solution?
3: Et la deuxième solution, ce sont des films donc réalisés sur la base d'une interview aussi, comme le livre, et que là on délivre sur un vidéobook, donc c'est un livre avec une tablette intégrée et quand on l'ouvre, le film se lance en autoplay.
1: Donc globalement, quel public vous rencontrez pour ces temps démo?
3: Alors, en général, les gens qu'on interviewe, qui font ces livres, ce sont les parents, les grands-parents, et ça s'adresse à leurs enfants, leurs petits-enfants. Mais c'est souvent notre génération, donc les 45-55, qui ont leurs parents qui sont toujours là, mais qui ont des enfants aussi, et du coup qui veulent créer le lien entre les deux, et surtout garder pour toujours l'histoire de leurs parents. Donc, en vrai, nos clients, ce sont notre génération, les 40-50 ans, mais ceux qui le font, c'est plutôt la génération du dessus. Même si on a ouvert à un public plus jeune pour d'autres formules.
2: Il y a pas mal d'autres formules. On peut aussi raconter un événement précis, c'est-à-dire un mariage, une naissance. Voilà, donc ça peut être aussi sur d'autres choses qui marquent une vie.
1: Et justement, comment se passent les interviews? Est-ce qu'il n'y a que les grands-parents? Est-ce que les parents sont également là aussi? Comment ça se passe, ces rencontres avec ces personnes-là?
2: Eh ben, on le prépare à l'avance déjà. C'est-à-dire qu'on rencontre la personne une première fois, on se parle un petit peu de son histoire, de ce qu'elle a envie de raconter ou de ne pas raconter. C'est hyper personnel. Et le jour même, on va chez la personne. Donc en général, elle est à l'aise parce qu'elle est chez elle. Et nous, on se débrouille pour faire une petite ambiance, un petit cocon, et puis on est hyper sympa.
3: Donc voilà. C'est ça, pour les histoires de vie, c'est la personne seule généralement. Après, pour d'autres formules qui sont un peu plus légères, donc les mariages, les naissances, là il peut y avoir plusieurs intervenants effectivement.
1: Et donc, est-ce que vous avez déjà eu des retours sur ce concept ou pas encore?
2: Oui, on en a eu pas mal parce qu'on a fait pas mal de livres et de films pour le moment. Et pour le coup, en général, les personnes qui font l'interview, souvent elles nous disent « Oh, mais moi j'ai rien à raconter, non mais ma vie, tu sais, c'est derrière moi. » Et le jour de l'enregistrement, on se rend compte qu'elle a plus qu'à raconter parce que souvent ça dure des heures.
3: Plus qu'elle pensait.
2: Et ouais. Voilà, c'est ça. Et que ça, c'est une forme un peu de thérapie. C'est-à-dire qu'ils sortent de là en nous disant c'est marrant, je me suis souvenue de choses que je pensais avoir oubliées, des messages finalement qu'ils ont envie de passer. Bref, donc c'est un peu thérapeutique pour ceux qui le font et pour les enfants qui le reçoivent ou même les petits-enfants. Ils découvrent aussi la personne et en général, c'est hyper émouvant ce moment-là.
3: Ouais, c'est souvent émouvant et souvent les gens se rendent compte de la belle vie et riche vie qu'ils ont eue et ils en font le constat seulement à la fin en se disant ah mais en fait si, j'ai une super vie et j'ai plein de choses à raconter et plein de valeurs à transmettre et c'est ça le plus important.
1: Et donc j'imagine que les interviews que vous réalisez, elles sont gorgées d'émotions également pendant le moment.
3: Alors on vous cache pas qu'il n'y a pas eu une seule fois d'interview sans émotion, sans larmes.
2: Et de nous aussi d'ailleurs.
3: Et de nous aussi. Oui, c'est très prenant parce que la personne se livre, nous on est dans l'empathie complètement, enfin on est dans l'écoute, dans une écoute active et il y a plein de choses qui se transmettent avec le regard mais on sent bien que souvent ça atteint la voix et qu'il y a des émotions qui sortent et ça n'a pas de prix.
1: Et justement vous parlez des émotions, on doit les sentir également quand on reçoit le livre, combien de temps ça dure justement? Combien de temps dure un livre? Combien de temps...
3: À créer?
2: Voilà. À la fabrication, il faut compter à peu près 3 semaines, parce que entre la préparation, la journée d'interview, ensuite nous la réécriture, parce qu'elle passe pas, ça prend un peu de temps. Les photos qu'on retravaille, la mise en page avec les graphistes et l'impression, forcément, qui est une impression française. Et donc c'est oui, il faut compter 3 semaines, 1 mois après la commande. Quoi.
1: Et donc là, on parle de la commande. Souvent, donc vous avez dit, c'est des personnes de votre génération, 45 ans. Oui. Et comment les jeunes justement le voient, les enfants, les petits enfants qui voient ça pour la première fois.
3: C'est très étonnant parce que au début on se dit que bon, ils sont plus attirés vers TikTok, enfin vers des trends et tout ça, mais quand ils tombent sur l'objet en lui-même, qu'ils reconnaissent leurs grands-parents ou leurs parents, bah ils ouvrent par curiosité, ils regardent des photos, après ils se mettent à lire une page et au final on se rend compte qu'ils ont dévoré le livre et qu'ils ne pensaient même pas que leurs grands-parents pouvaient avoir été jeunes un jour. Enfin, ils le savent, mais de le voir, tout ce qu'ils ont fait, tout ce qu'ils ont réalisé, c'est assez incroyable pour eux et c'est chouette parce qu'ils disent pas grand-chose, mais on voit qu'ils lâchent pas le livre.
1: On va parler un petit peu des tarifs justement de ces livres. Combien d'argent il faut compter pour avoir un livre audio, quel format?
2: Les livres interactifs, il faut compter 580 € pour toute la préparation et pour l'édition et pour les livres terminés, reçus. Et pour le film, c'est 780 €, voilà, avec les vidéos.
1: Et donc, les durées de films, ça peut varier selon les personnes. Est-ce que ça fait également varier les tarifs ou pas forcément?
2: Non, pas du tout. Ça, c'est vraiment au choix de la personne.

0: pas le développer ailleurs. Et on voudrait aussi faire le temps des mots inversés, donc dire merci à nos parents et à nos grands-parents avec des formats plus petits, plus courts, mais pour l'instant c'est encore en préparation.
1: Il y a une application aussi qui est en préparation, en travail, mais ça sera pour début 2026. Voilà.
2: Et bien merci beaucoup Céline Potty et Caroline Escafi d'être venues répondre à nos questions.
0: Merci à vous.
2: Si vous voulez retrouver la manière dont on peut faire un livre justement, et bien c'est à retrouver sur le site www.tendesmots.fr. Merci beaucoup d'être venu nous répondre et à bientôt sur Radio Aviva.
1: Merci beaucoup. Alors Tendemo, juste je précise, ça s'écrit T-A-N-D-E-M-O.
2: Merci. Voilà.
0: Et retrouvez-nous sur les réseaux sociaux.
1: Bonne journée.
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5: Et nous sommes le 26 septembre aujourd'hui, nous fêtons les Com, et en ce 26 septembre, je pourrais vous parler de la création en 1957 à Broadway du spectacle West Side Story, qui deviendra un film 4 ans plus tard. J'aurais aussi pu vous parler de la sortie au Royaume-Uni de l'album Abbey Road en 1969, dernier album enregistré par les Beatles. Mais le 26 septembre 2019, disparaissait Jacques Chirac, lui qui a profondément marqué l'histoire de la 5e République avec une carrière politique et qui s'est étalée sur pas moins de 5 décennies. Il a gravi tous les échelons du pouvoir jusqu'à l'Élysée, qu'il occupera de 1995 à 2007. Élu 9 fois député, nommé 7 fois ministre, 2 fois Premier ministre, maire de Paris pendant 18 ans, l'ancien chef de l'État a débuté sa carrière en Corrèze avec un premier mandat de conseiller municipal à Sainte-Féréole en 1965. En 76, il est le fondateur du RPR, puis de l'UMP en 2002. Jacques Chirac marquera les esprits par ses prises de position. Il a notamment reconnu officiellement l'implication de l'État français dans la déportation des Juifs, s'est opposé à l'invasion de l'Irak, a ramené le mandat présidentiel à 5 ans. Et lors du sommet de la Terre de Johannesburg, il avait lancé cette phrase « Notre maison brûle et nous regardons ailleurs ». En 2011, il est condamné à 2 ans de prison avec sursis dans le cadre de l'affaire des emplois fictifs de la mairie de Paris. En 2005, Jacques Chirac est victime d'un accident vasculaire cérébral et son état de santé empire d'année en année. Il est hospitalisé à plusieurs reprises dans les années 2010. La citation du jour est signée de Jacques Chirac. « Si on a pris le soin de bien s'entourer, le collaborateur responsable prend 99 fois sur 100 la décision que vous auriez souhaité, voire de temps à autre, une décision meilleure.
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0: Bélier, vous n'hésitez pas à faire les premiers pas. Vous avez l'âme d'un conquérant.
1: Taureau, vous êtes le chouchou du zodiaque amoureux.
0: Vénus vous comble de ses bienfaits.
2: Gémeaux, ce n'est pas le Pérou avec votre partenaire, certes.
3: Alors, vous devez faire des efforts pour harmoniser votre relation.
4: Cancer, vous croulez sous les invitations de vos amis et les propositions en tout genre fusent de partout.
5: Lion, il va falloir arrondir les angles en famille.
6: Vos tracas professionnels vous mettent la tête à l'envers.
7: Vierge, soyez plus démonstratif envers votre partenaire.
8: Votre timidité vous empêche parfois de dévoiler vos sentiments.
9: Balance, avis aux célibataires, ne déclinez aucune invitation.
10: Scorpion, votre entente conjugale est au top, alors ne gâchez pas la fête en vous énervant pour des broutilles.
11: Sagittaire, Vénus vous invite à la rencontre, une romance se dessine.
12: Capricorne, votre cœur bat la chamade en attente d'une rencontre, tandis que Mercure vous rend plus volubile.
13: Verseau, il y a de l'eau dans le gaz avec votre partenaire,
14: vous vous chamaillez pour un rien.
15: Poisson, vous ne manquez pas une occasion pour faire des rencontres.
16: Jouez franc le jeu, dites clairement ce que vous attendez.

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2: De Jacques Prévert, Il ne faut pas. Il ne faut pas laisser des intellectuels jouer avec des allumettes. Parce que, messieurs, quand on le laisse seul, le monde mental, messieurs, n'est pas du tout brillant. Et sitôt qu'il est seul, travaille arbitrairement, s'érigeant pour soi-même et soi-disant généreusement en l'honneur des travailleurs du bâtiment. Quand on le laisse seul, le monde mental ment monumentalement.
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0: Le prix des batteries électriques recule, mais pas celui des véhicules. Google Maps vous aide à vous retrouver dans les ZFE et dernière ligne droite pour la Transgarona. Le coût des batteries électriques a fortement reculé entre 2020 et 2025. Il est passé d'environ 185 euros le kilowattheure à 140, soit une baisse d'environ 37% en 5 ans. Mais le prix moyen des voitures électriques est passé de 37 000 à 53 000 euros sur cette même période. En 5 ans, les consommateurs se sont massivement tournés vers des véhicules plus haut de gamme. C'est désormais le cas de 73% des modèles électriques proposés en Europe. Les prestations techniques ont progressé, tout comme l'autonomie et les niveaux de puissance. C'est un symbole qui peut vous éviter jusqu'à 375 euros d'amende. Alors que les zones à faible émission se multiplient en France, Google Maps affiche désormais un symbole Z sur les itinéraires qui traversent une ZFE. Un détail visuel crucial car les conducteurs peuvent consulter en temps réel les restrictions spécifiques telles que les catégories de véhicules autorisés, les horaires d'application ou encore les dérogations locales, un service disponible uniquement sur l'application mobile. Près de 200 km, c'est la distance entre Toulouse et les environs de Viella, dans le Val d'Aran, où la Garonne prend sa source. À terme, il sera possible de rallier ce site à vélo via l'itinéraire Transgarona. Ce projet, officiellement lancé en 2018, est un acte fort dans la coopération transfrontalière et le développement du tourisme vert en Haute-Garonne. Ces aménagements compléteront l'offre cyclotouriste actuelle.
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4: Bonjour, ici
5: Pascal Arnoux
4: et Myriam Criquet de Montpellier Libre, l'association qui promeut le logiciel libre, la culture libre et les communs numériques. Aujourd'hui sur Radio Aviva 88 FM. Aujourd'hui, nous allons vous parler de ce qui se passe le 13 juillet. Windows 2019 serveur passe en mode fantôme. Le 13 juillet prochain, un petit séisme discret va secouer des milliers d'ordinateurs. Microsoft met fin à l'utilisation active de Windows 2019 serveur. Concrètement, ce système ne disparaîtra pas du jour au lendemain. Il entre dans une zone grise. On pourra encore ouvrir ses fichiers, lire ses documents, consulter ses données. En revanche, travailler vraiment avec, ce sera une autre histoire. On ne pourra plus enregistrer, on ne pourra plus écrire. Le 13 juillet 2026, des millions d'installations d'Office payées une bonne fois pour toutes vont perdre le droit d'écrire. Mais pas toutes, pas sur tous les appareils. Voici les faits. Microsoft utilise un certificat numérique pour valider la licence de ses applications Office. Le certificat expire le 13 juillet 2026. À partir de cette date, les versions trop anciennes d'Office 2019 serveur, d'Office 2021, basculent en mode fonctionnalité réduite selon la documentation officielle. Concrètement, on peut ouvrir et imprimer ces fichiers, mais plus les modifier, les enregistrer ni en créer. Un traitement de texte ne traite donc plus de texte. Pour la grande majorité des gens, ce n'est pas un drame. Sur Mac, il suffit de tourner sous Mac OS 12 Monterey ou plus récent, puis de mettre Office à jour vers la version 16.83. Le certificat renouvelé est dedans et tout repart. Sous iPhone et iPad, même logique. Il faut tourner sous iOS 17 ou iPadOS 17 et installer la dernière version des apps d'Office. Office 2021 pour Mac peut lui aussi recevoir la mise à jour du certificat comme Microsoft 365. Cette version n'a aucun chemin de mise à jour vers le certificat renouvelé et la documentation de Microsoft le dit noir sur blanc. Le problème ne peut pas être résolu en réinstallant. Les utilisateurs de Windows 19 serveur restent en lecture seule définitivement. C'est là ce que ça coince vraiment. Office 2019 a été vendu comme un achat uni à vie. Microsoft parlait même de licence perpétuelle. En arrêtant son support en octobre 2023, Microsoft promettait que toutes les applications Office 2019 continueront de fonctionner. Sauf que la page d'origine a été réécrite fin mai 2026 et que la fameuse promesse a entièrement disparu. Le mot « avis » avait visiblement une date de péremption. Autre point que Microsoft ne met pas en avant, Office 2021 pour Mac arrive lui aussi en fin de support le 13 octobre 2026, 3 mois après l'expiration du certificat. Les détenteurs d'une licence perpétuelle Office 2021 qui reste sur macOS auront donc le temps de récupérer le nouveau certificat, mais ils savent désormais la même mécanique pourrait se rejouer dans quelques années. Ce qui est intéressant, c'est que ce genre d'événement passe souvent inaperçu. Pas de grande annonce, pas de compte à rebours dans les médias. Et pourtant, il marque une réalité importante. Nos outils numériques ont une durée de vie limitée. On a parfois l'impression que le logiciel est immatériel, éternel. En réalité, il vieillit presque plus vite que le matériel. Et derrière chaque mise à jour, chaque fin de support, il y a une mécanique économique et technologique bien rodée. Alors le 13 juillet de Windows 2019 serveur ne disparaîtra pas. Il deviendra un peu comme ces vieux téléphones qu'on garde dans un tiroir, encore capable de s'allumer, mais déjà appartenant au passé. Et la vraie question finalement, ce n'est pas est-ce que ça marche encore et est-ce que c'est encore sûr d'utiliser Windows ? Merci de votre écoute.
5: Et donc vous l'aurez compris, en fait, vaut mieux préconiser des extensions, des formats de fichiers libres, justement pour éviter cette obsolescence qui n'était apparemment pas programmée, mais peut-être si quand même un peu. Donc favoriser plutôt... Des suites bureautiques LibreOffice rétro-compatibles. Donc les anciennes versions, vous pouvez les ouvrir, les modifier, les traiter, les nouvelles versions. Donc, aucun souci avec LibreOffice.
4: Merci pour cette précision. C'était
5: Pascal Arnaud
4: et Myriam Criquet pour la chronique Équilibre sur Radio Aviva 88 FM.
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1: Bonjour à tous, un seul petit but à zéro, victoire timide pour l'équipe de France hier soir en Ligue des Nations face à la Turquie. Kylian Mbappé a inscrit le seul but de la rencontre, le capitaine qui est ensuite sorti sur blessure. Et c'est du sérieux selon le sélectionneur Zinedine Zidane qui tire malgré tout un bilan plutôt positif pour cette première à la tête des Bleus.
2: Les nouvelles ne sont pas bonnes puisque Kylian va devoir rentrer. Il a une lésion tendineuse faite au genou, donc c'est pas, on ne va pas prendre de risques. Puis après, je crois qu'on est satisfait pour un premier match, en tous les cas, d'avoir gagné ce soir sur un terrain un peu compliqué. On est vraiment content de cette victoire après 3-4 entraînements. Ça augure de belles choses pour nous. On va continuer à travailler, là il va falloir se reposer.
1: Prochain match des Bleus lundi soir en Belgique pour la deuxième journée de Ligue des Nations. Dans l'actualité également, Léon XIV, acclamé par 80 000 jeunes hier soir au Stade de France. 300 000 personnes dans les rues de Paris lors de sa déambulation en papa mobile. Ils seront 600 000 cet après-midi pour la grande messe en plein air, place de la Concorde. Le souverain pontife doit ensuite s'envoler pour Lourdes. L'épilogue d'une soirée alcoolisée sur une terrasse parisienne qui avait viré au drame. Loïc Le Priol et Romain Bouvier ont été condamnés à 26 et 19 ans de réclusion pour le meurtre de l'ex-rugbyman Federico Martin Aramburu. La cour n'a pas retenu la préméditation. À l'étranger, Donald Trump refuse la proposition de l'Iran. Téhéran s'était dit prêt à rouvrir le détroit d'Ormuz sous 7 jours en échange de plusieurs conditions. D'après le Wall Street Journal, le président américain envisagerait une reprise des frappes contre l'Iran après les élections législatives de mi-mandat en novembre. Et puis, une bonne nouvelle si vous avez prévu de prendre l'avion dans une semaine. Les pilotes d'EasyJet lèvent leur préavis de grève pour les journées du 1er et 2 octobre. Le syndicat majoritaire annonce qu'un accord sur l'organisation du travail a été trouvé avec la direction. Très bonne matinée à tous.
0: Sur votre plateau télé ce soir, l'histoire d'une statue, une nature luxuriante et les tourments de l'amour. Liberté, la statue qui voulait changer le monde sur Arte, documentaire. 140 ans après son inauguration, la statue de la Liberté se dresse encore fièrement, plongeant dans les coulisses de l'atelier Gagé à Paris, lieu démesuré où elle s'est érigée, pour en dévoiler tous les secrets, aussi bien techniques que symboliques.
3: Ces républicains français voulaient exprimer leur soutien à la République américaine dans l'espoir que la France puisse un jour suivre ses pas.
4: On est vraiment dans une échelle exceptionnelle.
0: Échappée belle sur France 5, magazine sur le thème Corse, les gardiens du Cap. Le Cap Corse est une île dans l'île, une terre où la montagne plonge dans la Méditerranée, entre villages perchés, vallées préservées et criques sauvages. Sophie Jovillard part à la découverte de ce territoire de caractère façonné par une nature spectaculaire. Caprice sur France 4, film avec Virginie Efira. Clément est comblé. Alicia, une actrice célèbre qu'il admire au plus haut point, devient sa compagne. Mais tout se complique quand il rencontre Caprice, une jeune femme qui s'éprend de lui. Entre-temps, son meilleur ami Thomas se rapproche d'Alicia.
5: Je vous ai vu dans la salle. Vous êtes revenu voir le spectacle, c'est très aimable.
6: Chaque fois que je vous vois, ça me fait la même chose.
7: Votre métier, c'est formidable.
8: Je pense que je suis pas aussi bon enseignant que vous l'imaginez.
9: Mais tu crois que c'est l'histoire d'un soir ou que c'est sérieux?
8: Elle a dit à très vite si tu le veux bien.
0: Liberté, la statue qui voulait changer le monde sur Arte, Échappée belle sur France 5 et Caprice sur France 4. Très belle soirée télé à tous. 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
1: Bonjour à toutes et à tous et bienvenue sur Radio Aviva. Nous nous penchons aujourd'hui sur des mesures instaurées par la loi de 1985 qui concernent la gestion, la valorisation et la protection des forêts. Ce sont les obligations légales de débroussaillement. Son objectif, réduire le nombre et l'impact des feux de forêt et de végétation. Et pour en apprendre davantage, je suis aujourd'hui avec Fabien Brocchiero, responsable du pôle de défense de la forêt française contre les incendies, DFCI, du département du Gard, de l'Hérault et de la Lozère. Bonjour monsieur.
2: Oui, bonjour.
1: Merci d'être avec nous aujourd'hui. Dans un premier temps, en quoi consiste concrètement donc l'OLD et qui mène cette initiative ?
2: Alors l'obligation légale de débroussaillement qu'on appelle OLD, c'est le sigle qui est utilisé, c'est une mesure qui est prévue par le code forestier. C'est la loi qui a prévu donc que les propriétaires de constructions situées dans les zones exposées aux incendies de forêt, c'est-à-dire en forêt à moins de 200 mètres des forêts, bois, garrigues, landes, est responsable du débroussaillement autour de sa construction, l'objectif étant de protéger la construction et de diminuer l'intensité de l'incendie de forêt si celui-ci arrive à proximité de la construction.
1: Et qui est concerné par cette mesure, cette prévention ?
2: Alors, les propriétaires de construction, qu'ils soient privés, publics, qui sont situés dans les zones forestières et à moins de 200 mètres de ces zones.
1: Et comment et quand se déroule un débroussaillement en général ?
2: Alors, la meilleure période pour réaliser le débroussaillement, c'est surtout l'hiver, quand il y a des travaux importants à réaliser, notamment la coupe des arbustes, éventuellement l'abattage de quelques arbres si c'est nécessaire. On préconise de le faire plutôt l'hiver parce que c'est la période la plus facile pour réaliser ces travaux. Et puis on demande également de pouvoir avoir un débroussaillement bien fait, conforme, c'est-à-dire que toutes les repousses de la végétation qui ont pu avoir lieu au cours du printemps puissent avoir été également coupées juste avant l'été, c'est-à-dire fin mai, début juin, mi-juin au plus tard, de pouvoir avoir traité les repousses de la végétation sur les arbustes, les broussailles et l'herbe.
1: Et vous intervenez de la même façon un peu en milieu rural et urbain, ou alors vous intervenez que dans le milieu rural ?
2: Alors nous au niveau de moi je travaille à l'Office national des forêts, hein, qui est un établissement public d'intérêt commercial. On intervient pour le compte de l'État au titre de la mission d'intérêt général DFCI qui nous a été confiée. Et donc quand on va intervenir pour appliquer cette réglementation, on va intervenir sur toutes les constructions qui sont situées à proximité immédiate de la forêt, qu'on soit en milieu rural ou en milieu urbain, puisqu'on a sur les communes de Nîmes, de Montpellier aussi des quartiers, des maisons qui sont situées à proximité immédiate de la forêt, et le débroussaillement va concerner donc les communes rurales mais aussi ces grandes villes dès lors qu'il y a des massifs boisés à proximité immédiate.
1: Est-ce qu'il y a des territoires qui sont plus concernés, notamment en France du coup, qui sont plus concernés par ce débroussaillement ?
2: Alors oui, la région méditerranéenne, d'un point de vue historique, ça a été la première à être concernée par cette réglementation, et l'augmentation, l'extension du risque incendie de forêt fait qu'aujourd'hui, ce risque se propage vers le nord de la France. On l'a vu vers le nord et l'ouest de la France, on l'a vu à l'occasion des grands feux de l'été 2022, ça a brûlé aussi hors zone méditerranéenne, puisqu'on a eu des gros feux dans les Landes, mais aussi du côté de la Bretagne, de l'Anjou, du Poitou, on a eu aussi des feux sur le sud du Jura ou sur les Préalpes aussi. Donc c'est une réglementation qui s'étend. On est passé en 2025 de 43 à 48 départements qui étaient concernés par cette obligation, et ça représente environ 7400 communes en France aujourd'hui.
1: Et du coup, qui risque-t-on si on ne débroussaille pas un périmètre, dans le sens, est-ce qu'il peut y avoir des sanctions aussi pour certaines personnes qui ne débroussaillent pas ?
2: Oui, alors déjà, ce qu'on n'a pas précisé depuis le début, c'est que l'ONF intervient pour le compte de l'État, oui. Mais c'est d'abord le maire qui est responsable de l'application des obligations légales de débroussaillement. Et donc, il existe tout un arsenal, que ce soit administratif, judiciaire, pour faire en sorte que les OLD soient réalisées. Nous, quand on passe en contrôle au niveau des agents de l'Office national des forêts, la première amende encourue, c'est 200 euros.

0: ou détruite. Et on s'est aperçu que voilà, les analyses qu'on a pu mener après ces sinistres ont montré que 90% des maisons détruites se trouvaient sur des terrains qui n'étaient pas débroussaillés ou insuffisamment débroussaillés. Et on a mis en évidence aussi que une maison, elle avait trois fois plus de probabilité d'être impactée par un incendie si elle n'était pas débroussaillée. Donc voilà, ça c'est des chiffres qui sont récurrents, qui sont prouvés depuis maintenant une vingtaine d'années, que malheureusement on confirme d'année en année. Et par rapport à votre question sur l'évolution du risque vis-à-vis du réchauffement climatique, ben c'est très variable d'une année sur l'autre. On peut, le réchauffement climatique, c'est pas quelque chose de qui est, on va dire, progressif. Ça se fait souvent par gros à coups. Voilà, on a eu le 28 juin 2019 jusqu'à 46 degrés dans les départements de l'Hérault et du Gard, où on a explosé le record de température nationale de plus de 3 degrés. Donc voilà, c'est vraiment les caractéristiques du réchauffement climatique, avec des sécheresses qui sont des fois très très prononcées. Voilà, 3 ans de sécheresse très forte entre 2022 et 2025 dans les PO, l'Aude et l'Ouest de l'Hérault. Ça voilà, c'est des marqueurs qu'on observe maintenant assez régulièrement, avec des températures à l'ombre supérieures à 40 degrés qui sont régulièrement observées. D'accord. Et donc ça a un impact effectivement sur la sécheresse qui augmente, et du coup sur une saison des feux qui peut être plus longue ou qui peut être plus intense.
1: Ok, et peut-être une dernière question, est-ce que vous menez des actions de sensibilisation par rapport à cela, justement pour les préventions contre les risques?
0: Oui, ben il est clair que la prise en compte du risque incendie de forêt, on a la lutte qui fonctionne bien depuis plusieurs décennies, avec une intervention rapide et massive sur les feux naissants. On travaille aussi sur la reconstitution après incendie, mais voilà, la prévention c'est le premier pilier de la défense des forêts contre l'incendie. Et la prévention, ça passe beaucoup par la communication. On a des réglementations qui existent sur le débroussaillement, sur l'emploi du feu, sur les travaux à risque, sur la fermeture des massifs. Tout ça doit contribuer à faire en sorte que les personnes prennent conscience que plus de 90% des feux sont d'origine humaine, et qu'on a une capacité à agir sur cette cause-là. Autant les inondations, on va pas pouvoir avoir trop la main sur leur survenue, c'est plutôt pour limiter les dégâts, mais sur les feux de forêt, on peut avoir une action forte pour éviter leur survenue. Un mégot jeté d'une voiture l'été sur l'autoroute et qui brûle derrière plusieurs centaines, voire plusieurs milliers d'hectares, ça peut être évité. Donc voilà, il faut être vigilant là-dessus, et puis aussi penser que l'été, quand on a beaucoup de feux un peu partout, des fois les moyens de lutte pompiers sont saturés et ils pourront pas intervenir sur toutes les maisons à protéger. Et du coup, le débroussaillement, c'est un peu la ceinture de sécurité de l'habitation, et ça permet du coup à l'habitation d'être beaucoup plus protégée en cas de survenue d'un incendie, même si les pompiers ne peuvent pas être présents.
1: Eh bien, notre émission touche à sa fin. Merci beaucoup, monsieur.
0: De rien.
1: Et pour nos auditeurs, auditrices qui souhaitent réécouter l'interview en intégralité, vous pouvez vous rendre sur le site www.radio-aviva.com. En attendant, je vous souhaite une très bonne journée sur nos antennes de Radio Aviva.
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2: Horoscope.
3: Bélier, vous n'hésitez pas à faire les premiers pas. Vous avez l'âme d'un conquérant.
4: Taureau, vous êtes le chouchou du zodiaque amoureux. Vénus vous comble de ses bienfaits.
5: Gémeaux, ce n'est pas le Pérou avec votre partenaire, certes. Alors, vous devez faire des efforts pour harmoniser votre relation.
6: Cancer, vous croulez sous les invitations de vos amis et les propositions en tout genre fusent de partout.
7: Lion, il va falloir arrondir les angles en famille. Vos tracas professionnels vous mettent la tête à l'envers.
8: Vierge, soyez plus démonstratif envers votre partenaire.
9: Votre timidité vous empêche parfois de dévoiler vos sentiments.
10: Balance, avis aux célibataires, ne déclinez aucune invitation.
11: Scorpion, votre entente conjugale est au top, alors ne gâchez pas la fête en vous énervant pour des broutilles.
12: Sagittaire, Vénus vous invite à la rencontre, une romance se dessine.
13: Capricorne, votre cœur bat la chamade en attente d'une rencontre, tandis que Mercure vous rend plus volubile.
14: Verseau, il y a de l'eau dans le gaz avec votre partenaire, vous vous chamaillez pour un rien.
15: Poisson, vous ne manquez pas une occasion pour faire des rencontres.
16: Jouez franc le jeu, dites clairement ce que vous attendez.

ça y est, l'automne pointe le bout de son nez. Les températures commencent à baisser, il y a aussi du nouveau dans nos assiettes. Voici quelques idées en cuisine pour des recettes simples, de saison et sans prise de tête. Courges, potirons, poireaux, carottes et champignons, les produits d'automne commencent à apparaître dans les rayons de nos supermarchés. Des produits de saison que l'on peut cuisiner facilement sans être obligé de passer des heures derrière les fourneaux. Pas besoin d'être un grand chef, par exemple, pour se préparer une bonne soupe, une patate douce, de carottes, un poireau, de l'eau, quelques épices. Moi, je vous conseille un peu de curry. On mixe le tout avec un peu de crème fraîche pour la gourmandise. Et voilà un dîner tout simple que l'on peut en plus faire en grande quantité pour les jours suivants. Deuxième possibilité, toute simple. Là aussi, les légumes rôtis au four. On coupe, on ajoute un filet d'huile d'olive, un peu de sel, du poivre, des herbes et on laisse tranquillement cuire. Pour gagner encore du temps, faites-en une bonne quantité le week-end. Ils accompagneront vos repas pendant plusieurs jours avec du riz, des pâtes, des œufs, un morceau de viande ou bien de poisson. Enfin, une troisième petite astuce concernant les courges. C'est vrai, elles sont souvent grosses et difficiles à éplucher. Laissez tomber votre économe, prenez plutôt un couteau, coupez-la en deux, enlevez les graines et passez les morceaux au four pendant 20 minutes. Une fois cuite, la chair se récupère facilement à la cuillère. Vous pouvez alors la déguster ainsi. Ou alors en faire une soupe, une purée ou même une sauce pour vos pâtes.

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3: Bonjour à tous, un seul petit but à zéro, victoire timide pour l'équipe de France hier soir en Ligue des Nations face à la Turquie. Kylian Mbappé a inscrit le seul but de la rencontre, le capitaine qui est ensuite sorti sur blessure. Et c'est du sérieux selon le sélectionneur Zinedine Zidane qui tire malgré tout un bilan plutôt positif pour cette première à la tête des Bleus.
4: Les nouvelles ne sont pas bonnes puisque Kylian va devoir rentrer. Il a une lésion tendineuse faite au genou, donc c'est pas... On va pas prendre de risques. Puis après, je crois qu'on est satisfait pour un premier match, en tous les cas, d'avoir gagné ce soir sur un terrain un peu compliqué. On est vraiment content de cette victoire après 3-4 entraînements. Ça augure de belles choses pour nous, quoi. On va continuer à travailler, là il va falloir se reposer.
3: Prochain match des Bleus lundi soir en Belgique pour la deuxième journée de Ligue des Nations. Dans l'actualité également, Léon XIV, acclamé par 80 000 jeunes hier soir au Stade de France. 300 000 personnes dans les rues de Paris lors de sa déambulation en papa mobile. Ils seront 600 000 cet après-midi pour la grande messe en plein air, place de la Concorde. Le souverain pontife doit ensuite s'envoler pour Lourdes. L'épilogue d'une soirée alcoolisée sur une terrasse parisienne qui avait viré au drame. Loïc Le Priol et Romain Bouvier ont été condamnés à 26 et 19 ans de réclusion pour le meurtre de l'ex-rugbyman Federico Martina Rambourou. La cour n'a pas retenu la préméditation. À l'étranger, Donald Trump refuse la proposition de l'Iran. Téhéran s'était dit prêt à rouvrir le détroit d'Ormuz sous 7 jours en échange de plusieurs conditions. D'après le Wall Street Journal, le président américain envisagerait une reprise des frappes contre l'Iran après les élections législatives de mi-mandat en novembre. Et puis, une bonne nouvelle si vous avez prévu de prendre l'avion dans une semaine. Les pilotes d'EasyJet lèvent leur préavis de grève pour les journées du 1er et 2 octobre. Le syndicat majoritaire annonce qu'un accord sur l'organisation du travail a été trouvé avec la direction. Très bonne matinée à tous.

0: 20 ans de carrière avec un nouvel album. On vous parle du retour de Grand Corps Malade aujourd'hui dans Backstage.
1: 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Je pensais éteindre mon cerveau en éteignant la lumière.
0: Une voix si particulière qui nous accompagne depuis de nombreuses années. Grand Corps Malade revient en ce mois de septembre avec son 9e album studio intitulé « Voir la mer ». Une ode au temps qui passe, au recul et à cette capacité de voir la beauté et le potentiel du quotidien malgré les difficultés. Un projet très personnel et qui arrive après une année sabbatique, passée en famille à Montréal. Et comme très souvent, le slammer nous livre des textes forts qui font réfléchir, lui qui n'hésite pas à s'engager publiquement sur de nombreux sujets depuis plusieurs années. Concrètement, à l'intérieur, 16 morceaux à découvrir, dont plusieurs collaborations. On peut retrouver Grand Corps Malade avec SDM, Mentissa ou encore Stiletto et Cœur de Pirate. Il partira aussi en tournée partout en France l'année prochaine.
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2: Bonjour à toutes et à tous, vous êtes bien sur Radio Aviva. Faire le tour de la France à pied pour réaliser le rêve d'un enfant. Nous avons rencontré Quentin, un jeune homme de 24 ans, originaire de la Haute-Savoie, qui, depuis tout jeune, rêve d'explorer l'Hexagone en passant par ses quatre extrémités. Il a démarré son périple le 1er octobre 2025 et depuis, il marche, parfois, jusqu'à 56 km par jour. Quentin n'est pas seul. L'association Rêve, dont le siège est situé dans le Rhône, proche de Lyon, relaie son voyage tout au long des semaines et des mois. Le Savoyard a mis en place une cagnotte sur laquelle il récolte des fonds pour cet asso qui réalise les rêves d'enfants malades. C'est attablé à une terrasse de la place de la Comédie à Montpellier que nous avons rencontré Quentin, alors en escale pour 3 jours.
3: Ton nom, prénom et comment est-ce que tu veux que je te présente?
4: Je m'appelle Quentin, j'ai 24 ans et puis actuellement je fais le tour de la France à pied.
3: Comment ça se passe du coup? Explique-moi cette initiative en fait. Comment est-ce que tu as eu cette idée en fait de faire ça?
4: L'idée, elle est partie. Je sais pas exactement d'où vient la vraie cause. Par contre, l'idée, elle est partie environ quand j'avais environ 16-17 ans. Et simplement, c'est le lien avec l'association, c'est qu'en fait, moi, je vis mon rêve à moi. Et c'est jamais parti de ma tête. Je me suis toujours dit, un jour, je ferai le tour de la France à pied. Un jour, je le ferai. Et arrivé à l'année dernière, vers le mois de septembre, j'avais du temps devant moi, j'avais de l'argent de côté, et puis je suis retourné chez mes parents. Je me suis dit, qu'est-ce que je fais de ma vie? Et en fait, ça

0: Et qu'à dire, ouais, on m'a mis des bâtons dans les roues. Tu vois, c'est pas ça du tout.
1: On n'a jamais cru en moi.
0: Non, pas du tout. Tout le contraire, même. Okay. Donc déjà, ça aide énormément d'avoir un entourage sain. Après, le fait de mettre une date sur le calendrier aide beaucoup parce que ça... On remet ce mot, mais ça factualise vraiment le fait de se dire je pars là. Puis moi, ce qui m'a vraiment aidé, c'est d'en parler à mes parents.
1: Comment est-ce qu'ils ont réagi quand tu leur en as parlé?
0: Ils m'ont dit vas-y, fais-le, tout simplement.
1: Et comment tu t'es préparé? Tu étais déjà sportif de base. Comment tu t'es préparé à, du coup, parce que ça reste quand même un exploit, tu fais des dizaines de kilomètres par jour.
0: Je sais pas si c'est le mot sportif, mais actif, dans le sens où je me déplace énormément en vélo, à pied ou en bus. Et rien que ça, ça fait que je suis actif dans la vie, quoi. Et en termes de préparation, en fait, la préparation concrète, ça s'est fait en 15 jours, je dirais. C'est-à-dire que l'idée était là depuis au moins 6-7 ans. Mais la préparation concrète, ça s'est fait de mi-septembre jusqu'à le départ. Donc voilà, bon, pour préparer le chemin, le lien avec l'association Rêve, et puis mon équipement, voilà, 15 jours.
1: Justement, ce lien avec l'association, comment est-ce qu'il s'est fait? Parce que du coup, tu dis que c'est un projet qui date de quand tu avais 16-17 ans. Donc, comment est-ce que tu t'es dit, je vais appeler une association pour, rendre le côté aussi symbolique, pas que pour moi, et pour aussi donc des enfants qui vont réaliser leur rêve?
0: Déjà, en fait, le projet pour moi, il est très personnel parce que je réalise mon rêve. Et je me suis dit simplement, ce serait dommage de le faire que pour moi. Donc simplement, dans cette préparation de 15 jours, je me suis posé la question, comment rendre le projet interpersonnel, en fait. Et je me suis dit, le truc qui aurait le plus de sens pour moi, ce serait d'aider des personnes en difficulté. En l'occurrence, après, j'ai réfléchi, j'ai fait mes recherches. Je suis tombé sur les enfants qui sont gravement malades. Et là, j'avais plusieurs choix d'associations, parce qu'il y a plusieurs associations qui se font. Et en fait, simplement, l'association que j'ai contactée et qui m'a contacté, c'est l'association Rêve. Donc, en l'occurrence, la délégation d'Haute-Savoie. Et après, des discussions, ça s'est fait. Et puis, je me suis dit, je collabore avec Stasso durant le projet pour justement avoir une récolte de dons et donner de la visibilité à Stasso.
1: Tu es parti donc de Montluçon en octobre 2025. Et donc, ton parcours depuis, ça a été...
0: C'est ça. Donc globalement, en fait, 1er octobre, départ de Montluçon, parce que c'est la ville la plus au centre de France, enfin la grande ville la plus au centre de France, où j'ai fait tous les patelins qui sont indiqués comme étant le centre de la France au nord de Montluçon. Après, je suis monté jusqu'à Bray-Dunes, donc en passant par les villes Nevers, Auxerre, Paris, Amiens, jusqu'à Bray-Dunes, qui est la ville la plus au nord de France. Ensuite, j'ai longé toute la côte, en passant au point le plus à l'ouest, qui est le Cap de Corsène. Toute la côte jusqu'à Andaye pour faire la traversée des Pyrénées. Dans cette traversée des Pyrénées, j'ai pas oublié d'aller au point le plus au sud de France, qui est la Coma Negra, qui appartient à la commune de La Manère. Et là, le GR10 s'est terminé il y a... on est quel jour là?
2: On est lundi 20.
0: On est en juillet. Ouais, donc début juillet, j'ai fini le GR10 sur Banyuls. Et là, actuellement, c'est la côte méditerranéenne.
1: Et comment ça se passe, tout simplement? Du coup, ça fait quand même presque un an que tu es parti. Comment ça se passe? Comment est-ce que tu te sens?
0: Moi, je sens bien. Hein. Je me sens super bien. C'est que du kiff. Je fais aussi ce voyage pour la découverte des lieux, des gens, de la culture et des paysages. Et c'est fou. En France, c'est tellement diversifié. Je le fais pour ça parce que ce qui est trop cool en France, c'est que c'est un pays hyper diversifié. Dans une seule même langue et dans une seule même culture, il y a plein de sous-cultures.
2: Oui.
0: En centre de la France, dans le nord, en Bretagne, au Pays Basque, dans le Pays Catalan ou ici dans le sud, le comportement, le langage, l'accent, la nourriture et les paysages et les danses, la musique seront vraiment différentes.
1: Il y a un truc qui t'a marqué dans ton parcours depuis que t'es parti, une anecdote ou une rencontre?
0: Là, j'ai du mal à vraiment prendre une rencontre parce qu'il y en a eu tellement. Mais ce qui je peux te partager, quelque chose qui me tient à cœur, c'est simplement la gentillesse des gens. Je vais aller vers le fait d'être accueilli chez l'habitant. J'ai quasiment, je sais pas le chiffre exact, mais en gros, quasiment une centaine de fois, j'ai dormi chez l'habitant en allant toquer chez les gens directement. De temps en temps aussi, c'est simplement des personnes que je croise dans la rue et qui me proposent d'aller chez eux. Et souvent, pour donner un chiffre, pareil, j'ai pas le chiffre précis, mais c'est environ 3-4 refus avant d'être accueilli. En moyenne, des fois, dès la première maison, on t'ouvre, des fois, il faut en faire 15-20. 3-4 refus. Et même les refus, ça reste très poli, courtois, la plupart du temps. On va dire, ouais, ça va, t'as de l'eau, t'as à manger, on va voir ma chine.

0: il va voir machin, il pourra t'aiguiller. Ou... Donc je vais dire ça comme anecdote, on va dire, de rencontre, c'est que malgré le fait de la différence des personnes, ce soit en termes économiques, tu vas tomber sur des personnes qui sont assez modestes comme des personnes qui sont assez riches. Tu vas tomber sur des courants de pensée assez différents. Pareil, des cultures différentes, des origines différentes, des familles, des gens tout seuls ou des familles nombreuses. Tu vois, enfin, tu tombes sur la France, quoi, littéralement. Ouais, ouais, ouais. Donc, je vais te dire la pluralité de la France, quoi. Ouais.
1: Et du coup, comment tu t'es organisé? Parce qu'il y a aussi ce sujet-là qui est important, mais économiquement, du coup, comment est-ce que tu vis et survis depuis un an, sur quel fond, avec ce que tu avais en poche déjà, du coup, c'est ça?
0: Bah, déjà, je survis pas, je vis. C'est le truc qui est cool, je ressens pas ça, cet aspect de survie. Mais en fait, parce qu'on reste quand même, il y a des magasins et des épiceries ou des villages.
1: Pas dans Koh Lanta, quoi.
0: Ouais, c'est ça. Mais globalement, bah, j'ai mis de côté pendant 2 ans. J'ai travaillé, j'étais éducateur spécialisé sur Annecy. J'ai mis de côté pendant 2 ans. Et c'est avec cet argent que je voyage, quoi, ouais, tout simplement. Ouais. Et après, bah, aussi avec l'aide que me donnent les autres, quoi, tout simplement. Donc, bah, quand on t'accueille, quand on t'offre à manger, quand on t'offre un café, tu vois, ça te donne un boost. Et bah, je vis de ça aussi, quoi.
1: Tu as fini d'ici quelques mois ton parcours, ça va faire donc à peu près un an, un peu plus d'un an que tu marches quand tu auras terminé.
0: Oui.
1: Après, c'est quoi la suite? Parce que du coup, tu as réalisé ton rêve. Après, c'est quoi la suite?
0: Je sais pas.
1: T'as le tour d'Europe.
0: Qui sait? En tout cas, je pense que bah, c'est sûr que je retravaillerai après lequel. Moi, je suis dans le social, donc de toute façon, l'avantage, c'est qu'il y a du travail un peu partout. Après, je suis passionné par plein d'autres choses. Pourquoi pas aller explorer mes passions? Par exemple, l'apiculture. J'adore l'apiculture, on verra. Mais bon, tout ça, ça reste encore théorique. J'y suis pas encore. Et pourquoi pas aussi, pas tout de suite après, mais réorganiser un autre voyage. C'est souvent ce que je dis, mais je le pense vraiment. Je pense que ce voyage, c'est que le début.
1: Ah ouais.
0: Après, est-ce que ce sera un voyage aussi long ou pas? Mais je pense qu'il y aura, d'autres projets dans ce genre à l'avenir.
1: L'avantage de te rencontrer à Montpellier, c'est de te voir à peu près à mi-parcours,
0: ouais,
1: de la France. Du coup, on est en plein milieu de la France, tu vas repartir pour la deuxième moitié. Ouais. Qu'est-ce que tu peux dire pour résumer cette première moitié de parcours pour l'instant en quelques mots, la première idée qui te vient?
0: Réaliser vos rêves. Allez-y, kiffez, foncez.
1: Il y a un truc que tu as appris en particulier? On entend souvent que les gens, ils ont peur d'accueillir, ils ont peur des gens qui connaissent pas, etc. Qu'il y a cette crainte, voilà, c'est ça, c'est le mot que j'ai cherché, cette crainte. Toi, du coup, on voit et on entend que tu n'as pas du tout ressenti ni vécu. Est-ce que ça apprend quelque chose de la société?
0: Ouais, carrément. C'était une discussion qu'on avait hier avec Jean-Michel. C'est en fait de se dire, de mon point de vue, tu as une personne devant toi, je remets tout à zéro. Tu sais, tu peux être n'importe où, tu peux être chez les Bretons, chez les Basques, chez les Catalans, dans le Nord, dans le Centre. Il y a quelqu'un devant toi chez qui tu toques, tu remets tout à zéro. Pas de clichés, ça c'est hyper méga important. Même si c'est extrêmement difficile d'être vraiment neutre, je crois que c'est même impossible. Mais voilà, le neutraliser littéralement toutes les idées reçues et effectuer la rencontre sur l'instant présent, tout simplement. Et marcher comme ça tout le temps dans la vie. Alors après, voilà, c'est simple parce que, enfin, c'est simple. Et l'apprentissage de la capacité d'adaptation, c'est l'avantage aussi de ce genre de voyage, tu vois. Mais j'irais ça. J'irais prendre les gens pour ce qu'ils sont en face de soi.

0: Quentin est donc parti il y a maintenant un an. Il espère récolter 10 000 euros pour les 10 000 kilomètres parcourus. Pour suivre ses aventures, vous pouvez vous rendre sur ses réseaux sociaux en tapant simplement « Quentin fait son chemin » sur Facebook et Instagram par exemple. Vous trouverez aussi le lien pour la cagnotte. Et cette cagnotte justement est destinée à l'association Rêve. Et Olivier, qui en est le bénévole pour l'antenne Aérogare, nous en parle. Est-ce que je peux savoir du coup ton nom, prénom et comment est-ce que je te présente s'il te plaît?
1: Alors c'est Olivier, donc je suis bénévole à la délégation Aérogare Lozère de l'association Rêve. C'est une association qui a été créée en février 94 par quelques amis sur la région lyonnaise, qui est maintenant une association qui est devenue nationale d'utilité publique et voilà, et à but non lucratif quoi. Bon, le but de l'association, c'est réaliser des rêves pour des enfants gravement malades.
0: Justement, voilà. Et comment est-ce qu'elle applique son rôle? Quelles sont ses missions et qu'est-ce qu'elle fait tout au long de l'année, en fait?
1: Alors, elle se base sur une trentaine de délégations sur toute la France, en fait, qui réalisent des actions pour collecter des fonds, pour que ces fonds servent à des enfants pour réaliser leurs rêves. Donc, et elle s'appuie aussi sur des équipes médicales, une soixantaine à peu près de CHU, CHR sur toute la France.
0: Chaque année, donc, il y a combien de rêves, entre guillemets, combien d'enfants qui sont aidés?
1: Alors,
0: au niveau
1: là,
0: national?
1: Je sais qu'au 30e anniversaire, il y avait plus de 7000 rêves réalisés. C'était en 2024. Donc on est à peu près entre 200 et 300 rêves. Je sais que leur objectif, c'est d'arriver à 350 rêves dans l'année. Sur toute la France.
0: Et pour la portion Gare et Hérault, pardon, qu'est-ce que ça représente donc?
1: Bah, on fait à peu près une quinzaine de comment il s'appelle, d'actions sur toute l'année, essentiellement au printemps et un petit peu en hiver. On s'appuie sur d'autres associations, hein, notamment sur la région nimoise, où on a les vendredis de l'agglo et on travaille avec la SPTT Nîmes.
0: D'accord.
1: Parce que ça nous permet d'avoir un peu plus de bénévoles et de réaliser ces actions qui sont là tous les vendredis. Quoi.
0: Vous réalisez par exemple combien de rêves sur ces deux départements-là chaque année? Vous arrivez à
1: peu près, moyenne. Non, je crois que l'année dernière, on avait collecté dans les 40 000 euros, c'est à peu près une dizaine de rêves. Quoi.
0: D'accord. Comment est-ce que, ça c'est une question du coup pour le détail, mais comment est-ce que vous dispatchez du coup l'argent, en fait, comment est-ce qu'on devient aussi bénéficiaire de l'association? Pour celles et ceux qui nous écoutent, ça peut être important.
1: Alors c'est les parents ou les équipes médicales qui s'inscrivent en fait pour réaliser les rêves. Il y a toujours un avis médical en fait par rapport à la réalisation du rêve, parce qu'en fait il y a des enfants qui ont des restrictions et qui ne peuvent pas faire n'importe quoi, n'importe où en fait. Voilà. Et nous, on essaye en fait de cibler selon les actions qu'on réalise, notamment des fois avec des enfants ou des classes. On essaie de cibler des rêves qui soient en concordance un petit peu avec l'action qu'on réalise. Ouais, ouais. Quoi.
0: Est-ce qu'il y a eu un cas qui vous a vous aussi marqué, justement un enfant dont le rêve était enfin, vous avez marqué plus que les autres. En fait.
1: Alors, on a des enfants qui reviennent, qui ont réalisé un rêve et qui peuvent être actifs dans l'association. D'accord. Je sais qu'il y en a un dans l'Hérault qui vient notamment dans une course qui est organisée chaque année à notre bénéfice qui s'appelle la boisson rhônaise. Et ce gamin-là qui maintenant a une vingtaine d'années et qui a dû réaliser son rêve à 10 ans. Ben, sa famille et lui, ils participent à cette action-là, parce qu'en fait, ils sont porteurs. Léo Curel, là, qui présente aussi à FR3 le jeu, là, je ne me rappelle plus le jeu qu'il présente, il a été un rêveur.
0: D'accord.
1: Voilà.
0: En fait, comment ça marche en fait, l'association avec les fonds, elle organise elle-même ou alors elle passe par une agence pour organiser?
1: Il y a 3 ou 4 personnes au niveau national qui organisent les rêves. En fonction, voilà, qui se mettent en rapport avec des chanteurs, des acteurs,
0: voilà.
1: des commissaires.
0: Oui,
1: c'est les nationales qui organisent.
0: D'accord, ok. Et donc de voir des initiatives comme ça, même si ça ne part pas de l'Hérault, même si ça ne part pas du Gard, de voir des initiatives comme celle-là, pardon.
1: Il y a par exemple, comme Quentin, c'est des actions transversales, on va dire. Même s'il est rattaché, on va dire, à la Haute-Savoie, pour nous, voilà, on sait que... On vient à ces rencontres parce qu'on sait que ça va servir à des rêves d'enfants. Ça peut être des enfants du Nord, du Centre, peu importe. D'ailleurs, il fait son tour de France, donc du coup, ça tombe bien. Mais du coup, voilà, c'est du concret, quoi. Nous, on cherche, voilà, on est là pour soutenir toutes les bonnes initiatives, même si ça vient pas de nous, quoi. Ouais, on peut être aidant pour des initiatives d'autres personnes, quoi. Même des gens qui sont pas bénévoles de l'association, quoi.
0: Un dernier mot par rapport à votre association, justement, comment est-ce qu'on pourrait donner envie aux gens qui nous écoutent de donner, de participer, de devenir des acteurs, en fait,
1: Des rêves. Nous, on est prêts à accueillir n'importe qui, même s'ils ont peu de temps à consacrer. Plus on est nombreux, plus c'est important. Voilà. Et on a envie que d'avoir d'autres personnes, des plus jeunes. Là dernièrement, bon, il y avait on travaille avec certains jeunes de l'IUT, bon après ils ont fini leur cursus, mais pendant leur année scolaire en fait, ils nous appuient sur des actions, etc. quoi. Et je trouve que c'est magnifique parce qu'en fait, c'est toutes les couches de la population et tous les âges en fait qui peuvent participer à des actions caritatives comme la nôtre.
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1: Bonjour à toutes, bonjour à tous. Et aujourd'hui, nous avons la chance d'avoir une invitée qui va nous parler d'un festival que on connaît bien dans la région, parce qu'en plus, ça se déroule entre Montpellier, Sète, Jacou et Sauve, dans le Gard. Et ce festival s'appelle Anima. Françoise Vézinet, coordinatrice du festival, bonjour.
2: Bonjour.
1: Ce festival Anima, 26e édition, qui est fait pour découvrir les musiques de l'âme, se tient du 31 octobre au 22 novembre cette année, et c'est un festival de musique sacrée du monde. Dans la globalité, donc cette 26e édition, il va y avoir 7 concerts, donc 7 voyages intérieurs. Vous avez voulu, vous, en tant que coordonnatrice, faire véhiculer quelle idée globale ?
2: Bah écoutez, le maître mot de ce festival, c'est découvrir. Découvrir, c'est la volonté d'aller vers l'autre, c'est la volonté d'avoir une ouverture d'esprit, de mettre à bas nos préjugés, de se laisser interpeller, de se laisser peut-être ravir en écoutant les musiques d'autres spiritualités, des musiques venant d'horizons différents de ceux que l'on a peut-être l'habitude d'entendre habituellement.
1: Et quand vous voyez, vous, d'année en année, le public arriver, est-ce que ce public, il est jeune, moyennement jeune, un peu plus âgé ? C'est vraiment très mélangé ?
2: Non, je serais malhonnête si je vous disais que c'est très mélangé. Nous avons un public qui est plutôt un petit peu âgé. Enfin, après, tout dépend où on met le curseur. Mais c'est vrai que nous aurions la volonté, et nous faisons de gros efforts cette année, notamment via les réseaux sociaux, puisque c'est le nouveau moyen de communication, pour attirer des jeunes, parce que je suis sûre qu'ils pourraient trouver du ravissement, et ils pourraient trouver de l'intérêt dans les programmes que nous proposons.
1: Alors, on va être très concret. Le premier concert, donc, de ces 7 voyages intérieurs, c'est orgue et voix, le samedi 31 octobre, au Temple Maguelon à Montpellier, à 17h. Donc, à 17h le samedi 31. Le Temple Maguelon, il est à côté de la gare. Il est juste à l'arrêt du tramway, je pense.
2: Tout à fait.
1: Et donc, il va y avoir. Donc, ça s'appelle la Sportelle. Et alors, la Sportelle, ça veut dire quoi ?
2: La Sportelle, alors là vous me posez une colle. C'est un groupe de Rocamadour qui a une audience vraiment nationale voire internationale, et qui va faire dialoguer l'orgue et les voix. Et bien sûr, nous sommes intéressés aux nouvelles orgues du Temple Maguelon, qui sont absolument splendides, les orgues contemporaines, et que nous souhaitons là aussi faire découvrir à ceux qui ne les connaissaient pas encore.
1: Alors, on peut dire qu'il y aura la participation de Monseigneur Norbert Turini, qu'on connaît, archevêque de Montpellier, et de la pasteur Claudia Heidmann de l'Église protestante unie de France, et du père Pierre Kazarian, recteur de l'Église orthodoxe Sainte Philothée. Alors ça, c'est le samedi 31 octobre. Le dimanche 1er novembre, c'est autre chose, c'est un concert à la bougie avec le chœur Écho, un ensemble a cappella, Église des Dominicains à Montpellier.
2: Oui, nous avons toujours la volonté de faire rayonner nos richesses régionales et locales. Et avec le chœur Écho, je crois que là, nous atteignons l'excellence. Ce chœur est absolument, n'a pas beaucoup d'ancienneté, mais a déjà fait rayonner sa qualité. Et nous sommes très, très heureux de les accueillir dans ce bel écrin de l'Église des Dominicains. Et pour un concert qui, je pense, sera de très, très grande qualité.
1: Le dimanche 1er novembre, donc on répète à 16h, il est prudent de réserver, parce que là, il y aura sûrement énormément de personnes qui vont vouloir venir écouter ce concert à la bougie. Dimanche 8 novembre, à 15h, cette fois-ci c'est un peu tôt, la rencontre MED25, soirée pour la paix, avec Alexis Leproux, Le Bel Espoir, à la Margelle, Montpellier.
2: Voilà, donc ce prêtre a eu comme projet de faire naviguer des enfants en provenance de différentes cultures, de différents pays, pour justement leur permettre de se connaître les uns les autres. Donc il y aura un échange avec des jeunes de la Payade, et je pense que ça peut être un temps fort. Et ensuite, nous le poursuivrons cet échange par un concert de gospel, du gospel féminin, qui a été monté sous l'égide de notre chanteur
1: Et ah, ce concert s'appelle donc l'ensemble Feeling 95. Et donc, c'est une, comme vous disiez, c'est une rencontre et un repas partagé à l'issue du concert, le dimanche 8 novembre, à partir de 16h, toujours pareil, à la Margelle, à Montpellier. Donc, ce concert de gospel qui fait suite à ce qui se passera au niveau des rencontres MED 25. On avance un peu rapidement parce que le samedi 14 novembre à 17h, au centre œcuménique de Jacou, c'est du chant mongol pour la première fois.
2: Voilà, c'est vraiment l'ouverture vers d'autres spiritualités, d'autres musiques. Et là, nous avons fait une grande ouverture puisque nous partons vers la Mongolie. Ce sont souvent des chants qui ne sont pas très connus, mais qui ont vraiment un pouvoir d'intériorité absolument extraordinaire. Et j'espère que les gens auront la curiosité de venir découvrir ces chants et ces instruments qui sont souvent méconnus de nous et qui sont absolument magnifiques.
1: Alors c'est au centre œcuménique de Jacou. On termine par le dimanche 15 novembre, le chant d'exil, la compagnie Rassegna à Notre-Dame souveraine du monde à 7. Puis le samedi 21 novembre, les Mémoires d'Europe, l'ensemble Sirba, en partenariat avec le centre Maïmonide à la salle Pétrarque de Montpellier, en cœur de ville, à côté de la préfecture. Et on finira le dimanche 22 novembre, le souffle du Levant, le trio oriental au temple de Sauve. Alors vous voyez, pour tous ceux qui nous écoutent aujourd'hui sur Aviva, donc on ne peut pas s'étendre non plus sur l'ensemble des concerts, mais on risquera peut-être d'y revenir. Il y aura donc 7 concerts pour 7 voyages intérieurs dans cette 26e édition du festival Anima, le festival de musique sacrée du monde. Alors, pour terminer, dites-nous au niveau de la billetterie, alors Aviva est partenaire, comment fait-on pour avoir des billets, s'il vous plaît ?
2: Vous allez sur le site de Chrétien et Culture et la billetterie est en ligne et vous pouvez prendre des billets pour tous les concerts. Le tarif est à 18 euros le concert, mais il y aura aussi sur place la possibilité de prendre un pass qui vous permettra, pour un tarif très préférentiel, d'assister à tous les concerts.
1: Françoise Vézinet, coordonnatrice du festival Anima, 26e édition, donc festival de musique sacrée du monde. On vous remercie. Félicitations pour ces 7 moments, ces 7 concerts qui ont l'air d'être fantastiques à voir et à écouter. Et je pense qu'on va vous voir et vous entendre très prochainement sur les ondes de Radio Aviva.
2: Merci.
1: À très vite, madame.
2: Merci.
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1: de Jacques Prévert le discours sur la paix. Vers la fin d'un discours extrêmement important, le grand homme d'État, trébuchant sur une belle phrase creuse, tombe dedans et, désemparé, la bouche grande ouverte, haletant, montre les dents, et la carie dentaire de ses pacifiques raisonnements met à vif le nerf de la guerre, la délicate question d'argent.

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1: Bonjour à tous. 600 000 personnes attendues cet après-midi, place de la Concorde pour la messe géante du pape Léon XIV entame sa deuxième journée de visite en France avant de s'envoler pour Lourdes. Le souverain pontifié rencontrera notamment demain des victimes de violences sexuelles au sein de l'Église. Son périple se terminera lundi à Metz avec un discours consacré à l'Europe en présence d'Emmanuel Macron et de plusieurs dirigeants européens. Loïc Le Priol et Romain Bouvier condamnés à 26 et 19 ans de prison. Le verdict est tombé tard hier soir au procès du meurtre de Federico Martin Aramburu. L'ex-rugbyman avait été tué en mars 2022 à Paris à l'issue d'une dispute alcoolisée avec des militants d'extrême droite. La cour n'a pas retenu la préméditation. Une enquête ouverte après cette macabre découverte au CHU de Toulouse. Le corps d'un nouveau-né et quatre fœtus ont été retrouvés dans un conteneur à déchets médicaux de l'hôpital Rangueil. L'établissement soupçonne un acte isolé d'un professionnel et annonce qu'il a été suspendu. Démarche pour le climat organisée ce samedi partout en France. 260 rassemblements à l'appel d'un collectif citoyen. Il exige un plan d'urgence, d'adaptation et d'atténuation face au réchauffement climatique après un été de tous les records marqué par la canicule, la sécheresse et les incendies. À la page des sports du rugby, Perpignan-Bordeaux-Bègles en ouverture de la quatrième journée de Top 14 cet après-midi. À suivre également Clermont-Castres, Stade Français-Lyon, Racing Bayonne et Toulon-Vannes. Ce soir à 21h, Pau accueille La Rochelle. Le rugby, c'est aussi la troisième sortie des Françaises dans le W15. Les Bleus reçoivent le Canada au stade Marcel de Flandre de La Rochelle. Le 15 de France féminin qui avait débuté la compétition par une défaite face à la Nouvelle-Zélande et qui a relevé la tête face à l'Australie la semaine dernière. Coup d'envoi à 17h45. Et puis l'ère Zidane débute par une victoire, mais aussi par un coup dur pour le nouveau sélectionneur des Bleus. L'équipe de France perd son capitaine Kylian Mbappé pour le reste de la Ligue des Nations. L'attaquant a marqué le seul but de la rencontre hier soir face à la Turquie, mais il est sorti blessé au genou. Très bonne matinée à tous.

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4: Oui, bonjour à toutes et bonjour à tous. Et aujourd'hui, avec beaucoup de joie, on a le plaisir de recevoir Charlotte Rebout. Bonjour.
5: Bonjour.
4: Alors, qui est donc Charlotte Rebout? Elle va nous le dire, mais si vous connaissez bien Montpellier ou si vous souhaitez découvrir mieux Montpellier, on va vous parler du château de Flaugergue, pour une raison précise, pas pour la visite du château, mais pour ce qui s'y passe autour et surtout le soir. Alors, Charlotte Rebout, vous allez vous présenter et surtout on va parler des derniers spectacles qui vont se produire à partir du mois d'octobre et jusqu'à la fin de l'année.
5: Absolument. Donc moi, je suis secrétaire de l'association culturelle du château de Flaugergue, qui est une des folies montpelliéraines, qui se situe, pour ceux qui ne le connaissent pas, à côté du Zénith. Et donc, je suis secrétaire depuis maintenant 4 ans. Et cette association, effectivement, organise un certain nombre d'événements le soir au château pour faire découvrir le château d'une autre façon que par une visite classique. Rentrer dans le château, dans ses espaces, dans son jardin, sur sa terrasse, à l'occasion d'un spectacle, d'un concert. Et voilà, on organise des choses très variées toute l'année.
4: Alors, c'est pas tout à fait à côté du Zénith, c'est un petit peu avant le Zénith,
5: un petit peu
4: là où il y a la caserne des pompiers.
5: Exactement, c'est en face de la caserne des pompiers.
4: Parce que sinon, ceux qui nous écoutent, ils vont aller au Zénith.
5: Non, c'est un petit peu avant.
4: Le château a disparu. Alors, on sourit parce que ce sont des événements très sympathiques. Alors, il y a de tout. Et le premier événement, il va se dérouler le mercredi 7 octobre. C'est dans pas longtemps. Et cette fois-ci, c'est pas de la musique, c'est quelque chose de plus spécifique.
5: Oui, absolument. Depuis 2 ans, on a lancé des cycles de conférences qui ont beaucoup de succès. Cette année, donc 3 conférences, c'est la 3e d'une série de 3, donc sur les peintres impressionnistes.
4: Ah là là.
5: Donc on a eu déjà Basile, le Montpelliérain Basile, on a eu Monet, et là c'est une conférence sur le peintre Renoir, le magnifique peintre Renoir. On va tout savoir sur lui, ça dure 1 heure, c'est vraiment accessible à tout public, et ça permet de se rappeler un petit peu les fondamentaux sur ce magnifique peintre.
4: 1 heure, et puis après il y a les questions.
5: Absolument, donc alors, au total 1h15, c'est à 19h, donc on est libéré pour le dîner.
4: C'est Odile Gancedo, qui est historienne de l'art, qui va venir parler de Auguste Renoir.
5: Absolument. Donc, elle est déjà venue parler de Monet. C'est une très, très grande historienne de l'art. Et je pense qu'elle reviendra l'année prochaine pour une nouvelle série qu'on est en train de préparer.
4: Alors, Auguste Renoir, il faisait des peintures, des dessins, des aquarelles. Et surtout, il a changé souvent de style. Donc, je pense que l'intérêt de participer, d'être présent à cette manifestation, c'est véritablement de savoir et de connaître la vie d'Auguste Renoir, parce que souvent on connaît 1 ou 2 tableaux, mais on ne connaît pas la vie du peintre.
5: Oui, c'est vrai, c'est tout à fait vrai. Moi-même, je vais découvrir, je suis sur plein de belles choses. On a choisi ces 3 peintres parce qu'ils étaient amis, en fait. C'est un des points importants aussi de ce cycle de conférences. Renoir, Monet et Basile étaient des très grands amis. Basile, le Montpelliérain, est mort très jeune, mais il était très proche de ces deux grands peintres et ils ont créé l'impressionnisme ensemble. Donc c'est vraiment intéressant de redécouvrir un petit peu toute cette histoire au travers là de Renoir.
4: Alors, si je suis Montpelliérain ou dans la région et j'entends l'émission sur Radio Viva aujourd'hui avec Charlotte Rebout, qu'est-ce que je dois faire pour avoir ma place? Et puis, il faut peut-être un peu se dépêcher parce que c'est dans moins d'un mois.
5: Oui, on a pas mal de demandes pour ces conférences qui ont beaucoup de succès. Donc, le mieux, c'est quand même de réserver en ligne sur le site du château de Flaugergue, tout simplement, à l'onglet billetterie. Ça coûte 10 euros et tarif réduit, 7 euros.
4: Alors, comment ça se passe? On est devant le château? On est en plein air?
5: Non, là, c'est pas en plein air. On est en intérieur. Il y a une grande salle qui est une grande salle vitrée en contrebas du château qui accueille la plupart de nos événements en intérieur l'hiver.
4: Alors, est-ce qu'on peut faire des dégustations d'un liquide rouge ou blanc et qui sent très très bon?
5: Alors,
4: ça
5: arrive très souvent lors de nos événements. On associe très souvent le vin. Vous avez raison, il y a du très bon vin au château.
4: Avec modération.
5: Mais avec modération. Je ne sais pas encore si on va le faire pour cette conférence en particulier. Je ne voudrais pas faire de fausse joie. C'est possible. Ça nous arrive en tout cas très souvent lors de nos événements de finir par un verre de l'amitié.
4: Alors, je crois, si je ne m'abuse, que l'an dernier, le Festival de Cannes, il y a eu un film qui s'appelait Renoir, avec un film japonais, justement, avec une intrigue spécifique. Et vous voyez que c'est quand même un peintre, un artiste qui est toujours à la mode et dont on parle. Est-ce que c'est le fait de parler de tous ces artistes et des artistes qui sont venus ou qui connaissaient Montpellier, est-ce que c'est une chance pour vous, pour le château aussi?
5: Oui, mais tout à fait. En fait, c'est pas un hasard ce choix. En fait, ce qui s'est passé, c'est qu'on a découvert l'année dernière une magnifique pièce de théâtre qui parle de ces trois peintres, qui s'appelle Monet, Renoir et Basile, naissance de l'impressionnisme, une pièce parisienne qu'on a fait venir à Flaugergue au mois de mars. On était complètement débordés de monde tellement elle a eu du succès, parce que c'était une pièce qui parle de ce peintre montpelliérain, Basile, qu'on connaît tous au musée Fabre, il y a ses peintures. Donc on était ravis de les accueillir à Montpellier pour la première fois, et c'est pour ça qu'on a enclenché nous ce cycle de trois conférences. Donc c'est pas un hasard qu'on ait choisi ces trois peintres, c'était vraiment lié à cette pièce de théâtre qui va d'ailleurs se rejouer à Montpellier pour ceux qui l'ont raté au mois de novembre au théâtre Beaux-Arts Tabar.
4: Alors,
5: fais de la pub pour d'autres lieux de Montpellier.
4: Alors, on a une minute et demie. Là, on va parler des événements qui ont eu lieu cette année,
5: oui.
4: dont une pièce de Molière au mois de juillet,
5: oui.
4: Qui était Monsieur de
5: Pourceaugnac.
4: Oh là là là là.
5: Une magnifique pièce. Oui, on aime bien le théâtre au château de Flaugergue. Donc, effectivement, on a également eu une magnifique pièce en plein air pour le coup début juillet sur la terrasse du château, qui était à nouveau comble avec la billetterie qui était clôturée avant l'événement. Donc c'est vraiment magnifique. Et ça, chaque année, on a la chance de pouvoir accueillir une pièce de Molière qui nous vient de l'illustre troupe de Pesnas, la ville de Molière. Et donc chaque année, on accueille un grand classique de Molière.
4: C'est l'équipe officielle. Et
5: voilà.
4: Et en costume, je pense.
5: Absolument, en costume et avec beaucoup, beaucoup d'humour qui fait vraiment revivre l'ambiance qu'il y avait à l'époque de ces farces de Molière.
4: Oui, parce que cette année à Avignon, il y a eu 1, 2, 3 Poquelin dans la carrière Bourbon. C'était une troupe belge avec l'accent belge. Ils ont repris 3 pièces de Molière pendant quasiment la nuit complète, habillés avec des morceaux de vêtements, etc. Et on peut le revoir sur Internet, mais c'est vrai que c'était très drôle. Mais ça fait quand même plaisir de voir l'illustre théâtre, l'équipe de Pézenas qui vient la jouer chez vous.
5: Oui, nous, c'est vraiment dans la tradition pour le coup de Molière. On a l'impression d'être à l'époque et on se rend compte à quel point les hommes n'ont pas changé. C'est toujours d'actualité.
4: Alors nous, on ne va pas changer parce qu'on va reprendre notre discussion après un morceau de musique. Donc une petite pause musicale et on vous récupère ensuite, Charlotte Rebout, donc secrétaire de l'association Art Flow, donc du château de Flaugergue, pour parler d'autres événements qui vont se produire cet automne. À tout

0: Flo du château de
1: Flaugergue.
0: C'est très bien. Vous voyez, tout le monde suit. Alors, tout à l'heure, on vous a parlé du peintre Auguste Renoir. Maintenant, on va vous parler d'une autre manifestation qui se tiendra le dimanche 18 octobre de 17h30 à 19h. Et c'est un spectacle lyrique. Et claquettes.
1: Oui, c'est très original, puisque c'est l'association de deux univers assez différents, la danse claquette et le chant lyrique. Donc c'est une proposition que nous avons reçue, on a été démarchés par cet ensemble, et on a trouvé ça vraiment original et intéressant, et voilà, on cherche toujours des idées originales pour surprendre le public. Donc on a hâte tous de voir ce magnifique spectacle, qui s'appelle Lyrica.
0: Alors, pour ceux qui nous écoutent, surtout les jeunes, on ne parle pas de chaussettes claquettes, on parle de claquettes.
1: De danse claquette, oui. Hein,
0: c'est sous les chaussures, il y a des morceaux de métal, et ça fait clac, clac, clac, clac, clac, clac.
1: Exactement, donc on va monter une scène en bois pour pouvoir bien entendre le son des claquettes.
0: Alors, ce qui est formidable, la danse claquette, c'est que, véritablement, c'est à une époque de la musique, etc., le siècle dernier, vraiment, c'était quelque chose qui se dansait, les gens adoraient.
1: Oui, et c'est vrai qu'on n'en voit plus beaucoup, donc c'est une occasion. Ce sont deux jeunes garçons, deux jeunes hommes qui sont champions du monde de claquettes depuis plusieurs années.
0: Oulala.
1: Donc c'est du très grand niveau de danse, et une très grande aussi chanteuse lyrique qui ne va pas faire des choses difficiles, que le public ne s'inquiète pas. Ce sont les grands airs d'opéra que tout le monde connaît, des airs d'opérette, donc c'est léger. Et il y aura aussi des mélodies, des standards du jazz, enfin c'est à nouveau très accessible, parce que notre objectif, c'est vraiment de plaire à tous les Montpelliérains et Montpelliéraines, de tous les âges. C'est une occasion de faire découvrir en musique assez amusante, avec un spectacle assez amusant, les grands airs d'opéra aux plus jeunes. C'est pour ça que d'ailleurs c'est gratuit pour les moins de 12 ans. On encourage vraiment les familles à venir. C'est un dimanche après-midi, donc les enfants sont tout à fait les bienvenus. C'est vraiment une belle occasion de découvrir cet univers du lyrique en s'amusant.
0: Alors le dimanche 18 octobre de 17h30 à 19h, donc au château de Flaugergue, en intérieur ?
1: Oui, en intérieur, absolument. Donc il n'y a pas de souci, quelle que soit la météo, on est tranquille. La salle est très confortable et la scène sera bien élevée pour qu'on puisse voir jusqu'au fond de la salle.
0: Et on réserve toujours sur billetterie, Flaugergue ?
1: Absolument, sur flaugergue.com, à l'onglet billetterie événement. Donc c'est important de réserver parce que c'est vrai que c'est une salle en intérieur avec une jauge assez réduite. Donc venez réserver avant surtout, pour ne pas être déçu. Le tarif, c'est 28 euros pour...
0: Le tarif plein ?
1: Oui, c'est ça, je ne me trompe pas, 28 euros pour le tarif plein. Ensuite, il y a un tarif réduit pour les étudiants, les demandeurs d'emploi et les adhérents à notre association. On peut toujours adhérer, ça nous soutient et ça nous permet de continuer. Là, je crois que c'est 21 euros. Et puis, bien sûr, comme je l'ai dit, gratuit pour les moins de 12 ans.
0: Donc, vous habillez tous en 12 ans et puis vous essayez de vous faufiler à l'entrée.
1: Voilà.
0: Mais...
1: ne donnez pas de mauvaises idées.
0: Sur l'autre bout, vous va vérifier si vous avez vraiment 12 ans.
1: Exactement, surtout qu'on a quand même besoin de quelques rentrées payantes parce que c'est assez cher en fait de faire venir des artistes. Ils viennent de loin, il faut payer leur billet de train, il faut payer leurs prestations. Là, on loue un piano. Enfin, je voudrais saluer d'ailleurs les mécènes de notre association qui sont nombreux, qui nous soutiennent et c'est vraiment grâce à eux qu'on peut boucler le budget chaque année et proposer ces spectacles de qualité aux Montpelliérains et Montpelliéraines.
0: Alors, dimanche 18 octobre de 17h30 à 19h, château de Flaugergue, et l'entrée commence à partir de
1: 17h, une demi-heure avant.
0: Et puis on va vous parler du dernier spectacle qui aura lieu le dimanche 15 novembre. Le 15 novembre de 17h30 à 19h. Alors là, on est sur de la musique classique.
1: Oui.
0: C'est un concert romantique.
1: Absolument. Là, on revient sur quelque chose de beaucoup plus classique. On a la chance d'avoir une très grande artiste qu'un certain nombre de Montpelliérains connaissent.
0: Moi, je connais.
1: Vous connaissez, mais vous êtes visiblement assez calé. Donc, je voudrais pas écorcher son nom, je vous laisse le prononcer.
0: Non. Alors, Dorota.
1: Dorota, ça c'est...
0: Alors, Dorota, Anderjuska.
1: Voilà, bravo. Donc, qui est violoniste à l'Opéra Orchestre National
0: première
1: de Montpellier.
0: Violon.
1: Et même première violon, vous avez raison. Donc, c'est un grand honneur pour nous de la recevoir. En fait, pour vous dire la vérité, ça fait au moins 2 ans qu'on essaye de la voir au château.
0: Je
1: et là,
0: comprends.
1: On a réussi à trouver une date avec elle. Donc, on est vraiment ravis. Et elle est accompagnée d'un très, très grand pianiste aussi, Cyril Fanjineken. Donc, ça va être très, très beau. Ils vont jouer du Beethoven, des choses accessibles à tous et ça va être magnifique.
0: Alors moi je vous conseille

0: Je souriais, mais c'est vrai que Dorota Andrusevska, moi je la vois souvent à l'opéra. Elle est juste extraordinaire. Elle est là depuis des années. Les gens l'adorent. Elle fait des concerts donc avec toute l'équipe de l'opéra de Montpellier. Mais quand elle joue seule ou accompagnée avec, vous voyez cette fois-ci avec un pianiste, c'est vraiment un moment de bonheur.
1: Oui, c'est assez privilégié même, je dirais, de la voir seule avec un pianiste.
0: En plus, 25 euros. Mais voilà. Qu'est-ce que c'est pour un moment de bonheur? Une heure et demie de bonheur, 25 euros.
1: Donc il faut surtout réserver. Là, je pense que ça va être complet.
0: Oui.
1: Donc,
0: moi, je viens.
1: Vous êtes le bienvenu.
0: Moi, je viens.
1: Avec grand plaisir.
0: En plus,
1: toute l'équipe de Radio Aviva est la bienvenue.
0: En intérieur?
1: En intérieur, toujours.
0: Il fera un peu frais le dimanche 15 novembre.
1: Oui, absolument. Et je pense qu'on se réchauffera après avec un petit verre de vin, certainement.
0: Oh là là là, avec modération. Hein. Mais la musique classique, sans modération, à fond. Alors, toutes ces animations que vous réalisez, elles vont redémarrer. Le 22 janvier.
1: Absolument, on lance notre nouvelle saison le 22 janvier, un vendredi, avec un concert qui sera assez festif, à un tarif très accessible de 15 euros pour qu'un maximum de gens puissent venir. Et là, ça sera la découverte. On présentera notre nouvelle saison avec plein de nouvelles surprises.
0: Alors, on recevait aujourd'hui Charlotte Rebout, secrétaire de l'association Arflo du château de Flaugergue de Montpellier, à côté de la caserne des pompiers quand vous allez sur le Zénith. Et véritablement, donc, que ce soit le mercredi 7 octobre avec la conférence sur Pierre-Auguste Renard ou le dimanche 18 octobre avec cette musique de jazz et les claquettes, et ensuite au mois de novembre, le dimanche 15 novembre avec le violon et le piano, ça va être des moments de plaisir, de bonheur. Il faut y aller. La billetterie, on rappelle,
1: flaugergue.com, tout simplement. On vous attend nombreux. Merci beaucoup.
0: Je pense qu'on a tout dit.
1: Merci beaucoup de votre invitation.
0: Mais avec grand plaisir. Bonne chance dans tous ces spectacles. De nombreux, nombreux spectateurs. Et puis, on vous reverra, je pense, d'ici le 22 janvier 2027.
1: Avec grand plaisir.
0: On se souhaitera la bonne année.
1: Exactement.
0: Devant une bouteille de Flaugergue.
1: Absolument, c'est une
0: Allez,
1: bonne idée.
0: Allez, c'est parti. À très, très vite. Et merci.
1: Merci.
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2: Bonjour à toutes et à tous et bienvenue sur Radio Aviva. Aujourd'hui, je vous retrouve avec Anne-Vélica Ripaud.
3: Bonjour.
2: Solène Leroy.
4: Bonjour.
2: Margot Reslinger.
5: Bonjour.
2: Méline Grespan.
6: Bonjour.
2: Et Marine Boulanger.
7: Bonjour.
2: Cet été, on a décidé de ne pas penser qu'aux globetrotteurs parce que non, tout le monde ne part pas en vacances. Et surtout non, rester chez soi ne veut pas dire passer à côté de la période estivale. Alors aujourd'hui, on a décidé de prendre le contre-pied, vous proposer des activités en tout genre, pensées pour celles et ceux qui restent chez eux. On commencera avec une valeur sûre de l'été, la lecture. On est allé à la rencontre d'une libraire pour recueillir ses coups de cœur et les tendances de la saison. Côté sortie, rester dans la région ne veut pas dire renoncer au dépaysement. Nous vous proposerons un top 3 des plages accessibles dans le coin. Et enfin, on terminera avec une touche bien-être, des idées de soins à faire chez soi avec des recettes de masques simples et accessibles pour protéger sa peau après s'être exposé au soleil. Pour commencer, Anne-Vélica Ripaud nous propose une activité à moindre coût pour ses grandes vacances.
8: Et si cet été, vous voyagiez sans bouger? Et pour ça, quoi de mieux qu'une bonne lecture? Pas de valise, pas de train, pas d'aéroport, mais simplement une autre évasion. Selon une étude de l'Ipsos, 35% des Français lisent davantage l'été. Parce que rester chez soi pendant les vacances, ça peut aussi rimer avec découvertes, surprises et romances. Et le meilleur dans tout ça, ça ne vous coûtera pas 500 €, mais moins de 10 €. Un livre, c'est un aller simple vers une plage, une montagne, une histoire d'amour, le tout depuis votre canapé ou votre jardin. Mais attention, pas n'importe quel livre, celui qui va vous transporter dès la première page dans une longue histoire poignante et intrigante. Alors pour trouver le roman de ses vacances, nous avons demandé conseil à Maëlys Page, une libraire passionnée.
9: Moi, je partirais sur Nous les menteurs. Et ça se lit à partir de, je dirais, 15 ans. Et moi, j'en ai 25 et j'ai adoré à l'âge de 25 ans. C'est un livre, en fait, qui est hyper mystérieux. Et on va retrouver Candace et toute sa famille. Le grand-père de Candace, il a une île avec beaucoup de maisons. Il est extrêmement riche. Et on va comprendre qu'à l'été de ses 15 ans, elle a subi un accident. Elle s'est cognée la tête et elle a failli perdre la vie. Et à l'été de ses 16 ans, donc un an plus tard, on va essayer de comprendre ce qui s'est passé à l'été de 15 ans. Pourquoi elle a eu cet accident, ce qui en a découlé. Les plot twists sont incroyables. Il est hyper entraînant, hyper addictif. Et surtout, il fait 300 pages, donc une lecture au bord de la plage ou quoi, à Montpellier, parfait.
8: Une lecture pleine de rebondissements qui promet de vous faire oublier le temps de quelques instants votre quotidien. Et bonne nouvelle, pas besoin de casser sa tirelire. Ce roman est disponible en librairie aux alentours de 7 €. Il existe également en série sur des plateformes en streaming, de quoi s'offrir une véritable parenthèse.
2: Rien de mieux qu'une bonne lecture pour s'évader pendant les vacances. Aujourd'hui, on parle d'un plaisir simple qui met tout le monde d'accord. La glace. Mais pas n'importe laquelle. Une glace faite maison, personnalisable et accessible à tous. Même à ceux qui fuient le lactose. Margot Reslinger est allée tester une recette facile et gourmande.
10: Les Français en consomment près de 6 litres par an et par habitant. Oui, on parle bien de la glace. Que ce soit à la vanille, au chocolat ou à la pistache ou encore à la fleur d'oranger pour les plus aventuriers, la glace est un dessert planétaire. Et ce n'est pas juste pour le goût, c'est aussi le plaisir des petites soirées d'été. Si l'on se base sur la classique glace saveur vanille, il suffit de peu d'ingrédients pour un montant de 10 € environ et pour 4 à 6 personnes. Vous avez besoin de 50 centilitres de lait entier ou lait végétal pour une version sans lactose, 25 centilitres de crème liquide ou crème végétale, 100 g de sucre, 4 jaunes d'œufs et une gousse de vanille. Dans un premier temps, on chauffe le lait avec la gousse de vanille fendue et grattée. Pendant ce temps, on bat les jaunes d'œufs avec le sucre jusqu'à ce que le mélange blanchisse. On verse ensuite doucement le lait chaud sur ce mélange, puis on remet le tout sur feu doux. Une fois que la crème épaissit légèrement, on retire du feu et on ajoute la crème liquide pour plus d'onctuosité. Et là, c'est le moment d'avoir une pause. Alors on laisse refroidir un peu, puis on place la préparation au congélateur dans une boîte. Attention, petit tip, ce qui fait la différence, toutes les 30 minutes, on sort la glace et on mélange afin d'obtenir une meilleure texture. Et parce qu'on pense à tout le monde, pour ceux qui sont intolérants au lactose, la glace adore les alternatives, lait d'amande, coco ou avoine, vous avez le choix de l'adapter. Oui, la glace maison, c'est à la fois simple et économique, alors vous êtes plutôt vanille classique, chocolat praliné ou encore caramel sans lactose, dans tous les cas, préparez vos cuillères car vous allez craquer.
2: Une recette simple qui prouve qu'il n'y a pas besoin d'avoir un niveau en cuisine, mais simplement envie de se faire plaisir. Alors cet été, plutôt que de courir chez le glacier, pourquoi ne pas prendre un peu plus de temps et savourer une glace 100% faite maison ? Mais si vous prenez l'envie de sortir de votre cuisine, la rédaction a cherché les plages du coin pour vous faire dorer la pilule. Même en plein été, il reste des endroits parfois discrets, presque cachés, sur notre littoral. Alors voici trois plages qui valent largement le détour. On commence avec un spot encore relativement préservé, la plage des Arresquis à Frontignan. Située entre étang et mer, elle se distingue par son environnement naturel, avec des pins, des dunes et une impression d'être seule au monde. C'est assez rare sur ce littoral. L'accès se mérite un peu, il faut marcher, mais c'est aussi ce qui limite la fréquentation. Résultat, une plage plus calme, plus brute, qui attire celles et ceux en quête d'un vrai moment de déconnexion. Direction ensuite l'Espiguette au Gros du Roi. Ici, le paysage change radicalement. Des dunes à perte de vue, une plage immense, presque désertique par endroits. C'est l'un des sites les plus sauvages de la région, classé et protégé, où on peut facilement trouver de l'espace, même en plein mois d'août. Et en première position, le Grand Travers, entre Carnon et la Grande Motte. Moins urbanisée que les plages voisines, elle offre un équilibre intéressant. Accessible, mais avec suffisamment d'espace pour respirer. Les dunes, la végétation et l'étendue de sable permettent de s'éloigner rapidement de la foule. C'est souvent le choix de celles et ceux qui connaissent un peu le coin. Une plage pas vraiment discrète, mais efficace. Trois plages, trois ambiances, mais un point commun, un peu plus de calme, un peu plus d'espace et parfois l'impression de redécouvrir un littoral qu'on pensait connaître. On se retrouve dans quelques instants pour la suite après la pause sur Radio

0: On est toujours sur Radio Aviva. Ce n'est pas parce que vous ne partez pas cet été qu'il y a besoin de rester bloqué dans l'ennui total. Parfois, avec trois perles, un pinceau et un vieux t-shirt, on peut quand même se fabriquer un petit bout de vacances. Et ça, Méline Grespan, je crois que ça vous connaît.
1: Oui, Lucie, les vacances sans partir, c'est même ma spécialité. Quand on a du temps à perdre, il n'y a rien de mieux que les DIY, aussi bien en solo qu'en famille. Le DIY, ça veut tout simplement dire « do it yourself », en gros, faire soi-même, customiser, bricoler, au lieu d'acheter tout fait. Et pas besoin d'un budget de ministre pour s'occuper les mains et la tête. En ce moment, le grand classique qui revient partout, c'est la peinture. Pas besoin d'être artiste, on peut customiser des pots de fleurs, peindre sur de vieux cadres trouvés en brocante ou dans le grenier, ou même transformer des galets ramassés en balade en mini-objets déco si on n'a pas l'inspiration de se lancer dans une toile. Ça coûte presque rien et ça occupe un bon moment. Si vous le faites en famille, je recommande de la gouache, qui est à base d'eau, plus facile à nettoyer donc que l'acrylique. Ça se retrouve dans tous les magasins de loisirs créatifs. Autre valeur sûre, les bracelets perlés. Alors oui, ça fait très retour des années 2000, et franchement j'adore. Avec quelques perles, du fil élastique ou même du fil de coton, on peut faire des bracelets colorés, des petits porte-clés ou des gris-gris à accrocher à son sac. C'est simple, satisfaisant, et ça peut même finir en petit cadeau fait main. Les perles, ça s'achète en bazar ou en magasin de loisirs créatifs. Pour les enfants, il en existe des plus grosses, donc plus faciles à manier. S'il y a un compte Instagram à suivre dans le coin, c'est les récréations créatives. En plus d'inspiration, vous y retrouverez des calendriers d'événements et des ateliers créatifs. Et enfin, il y a l'upcycling, autrement dit l'art de récupérer de vieux vêtements ou de vieux objets pour leur donner une nouvelle vie. Un t-shirt trop grand peut devenir un débardeur, un vieux jean peut se transformer en short customisé et une veste un peu triste peut juste changer de style avec quelques patchs, des perles ou un coup de peinture textile. C'est économique, c'est écolo et pas la peine de savoir coudre. En plus, personne n'aura la même pièce que vous. Sur Instagram, le compte local à suivre pour retrouver de l'inspiration, c'est Upcycling Connection, un collectif de créateurs upcycling montpelliérains. J'en profite aussi pour vous rappeler qu'avant d'aller acheter du matériel neuf, soutenez vos ressourceries locales. Ça fera du bien à votre portefeuille et à la planète.
0: Vous êtes fashion et doué de vos mains ? Voici l'activité parfaite, le crochet. On parle d'une activité calme, accessible et étonnamment tendance. Longtemps associé aux napperons de nos grands-mères, il revient en force avec des créations modernes, colorées et pour certaines, faciles à réaliser. Même si vous êtes débutant, quelques mailles suffisent pour se lancer, Solène Leroy.
2: Avant de commencer, bonne nouvelle, pour faire du crochet, vous n'avez besoin que de deux choses, un crochet et du fil.
0: C'est tout ?
2: Oui, juste ça. Pas de machine compliquée, pas de matériel coûteux, une pelote coûte environ 4 euros et un crochet moins de 3 euros. Donc vous vous rendez dans une mercerie, vous achetez un crochet 4 mm, la mesure standard. Ensuite, vous choisissez votre fil, ça peut être de l'acrylique qui est léger, de la laine un peu plus chère ou encore du coton qui est plus lourd. Pour la couleur, il est conseillé d'utiliser des tons clairs pour mieux repérer les mailles. Une fois votre pelote en main, le principe est assez simple. Vous faites une chaînette de quelques mailles pour vous entraîner et quand vous avez acquis le mouvement, c'est parti. Au début, il est normal de rencontrer des petits problèmes, des mailles oubliées, des points trop lâches ou trop serrés, ou encore un projet qui se déforme. Il faut essayer, ne pas hésiter à défaire et recommencer. Marie-Pierre, responsable de la mercerie à Montpellier, vous donne ses meilleures astuces pour les amateurs de crochet.
3: Les trois petits conseils, un petit projet, une petite pochette, un accessoire, des petits crop tops. Après, c'est pas la peine de partir dans un crochet vraiment luxueux. Ensuite, un coton. Pas trop fantaisie, prendre quelque chose, un fil lisse, ni trop gros, ni trop fin, voilà.
2: Cette activité, au-delà d'occuper vos journées, a un réel impact sur le bien-être. Il n'y a rien de plus satisfaisant que de créer soi-même, de se sentir productif et utile. Le crochet agit aussi pour l'estime de soi, vous vous sentez capable et fier. Alors cet été, plutôt que de laisser filer les heures, pourquoi ne pas offrir à votre esprit et à vos mains le plaisir gratifiant du crochet ?
0: Ce passe-temps est devenu viral, des tutos et idées de création sont désormais omniprésents sur Pinterest et TikTok. Et en parlant de tendance, certaines invitent aujourd'hui à repenser notre manière de consommer, y compris dans nos soins beauté. Des pratiques parfois simples, accessibles et parfois aussi assez inattendues. Pour votre plan insolite, Marine Boulanger, vous nous proposez justement de découvrir l'une d'entre elles.
4: Et oui, Lucie, si je vous disais que votre prochain soin visage ne se trouve pas en parfumerie, mais dans votre frigo.
0: Ah bon ?
4: Oui, vous avez bien entendu, ça peut paraître étrange et pourtant, de plus en plus d'ingrédients de notre cuisine se retrouvent dans nos produits cosmétiques. Le miel pour hydrater, le citron pour illuminer, jusque-là, tout va bien. Mais certains vont encore plus loin. Aujourd'hui, on trouve des soins à base de brocoli, de moutarde et même d'oignons. Alors non, je ne vous conseille pas forcément de vous tartiner d'oignons avant un rendez-vous, mais si vous avez envie de tester un soin maison un peu insolite, j'ai une petite recette pour vous. Et promis, cette fois, ça sent bon. Voici le masque Bonne Mine à la carotte. Prenez deux carottes, épluchez-les et coupez-les en morceaux. Mettez-les dans un mixeur. Ajoutez une cuillère à soupe de miel pour hydrater la peau et une cuillère à soupe de yaourt nature, parfait pour exfolier en douceur. Mixez jusqu'à obtenir une pâte bien lisse. Petit conseil quand même, avant de vous lancer, pensez à tester la préparation sur une petite zone de peau, par exemple sur le poignet, pour éviter toute réaction allergique. Ensuite, appliquez le mélange sur votre visage propre en évitant le contour des yeux. Et là, vous laissez poser 15 à 20 minutes. Oui, vous aurez peut-être l'air d'un smoothie géant, mais c'est pour la bonne cause. Une fois le temps écoulé, rincez à l'eau tiède et normalement, votre peau sera plus douce et votre teint plus lumineux. Alors cet été, si vous restez à la maison et que vous cherchez une activité originale, avant de commander un masque hors de prix sur Internet, regardez simplement dans votre frigo. Votre prochain soin visage est peut-être déjà dedans.
0: Alors, pas besoin d'aller très loin ni de dépenser beaucoup pour prendre soin de sa peau pendant les vacances. Parfois, les meilleures idées sont déjà là, juste derrière la porte de votre cuisine. Merci aux techniciens, merci à Margot Reslinger.
5: Merci Lucie.
0: Marine Boulanger, merci.
6: Merci.
0: Merci Solène Leroy.
7: Merci.
0: Merci Méline Grespan.
8: Merci.
0: Et merci Anne-Vélica Ripo.
9: Merci.
0: C'est déjà la fin de notre émission sur Radio Aviva. Très bonne journée à toutes et à tous.
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1: Bonjour à toutes et à tous et bienvenue dans votre agenda. Voici les événements et les sorties à venir. Tous les week-ends, passez un moment convivial au Théâtre Beaux-Arts Tabar. Retrouvez des spectacles issus du Festival d'Avignon et les artistes toujours plus talentueux. La soirée ne s'arrête pas là, la buvette du théâtre vous propose de partager un bon moment avec les artistes. Profitez du tarif Youth pour assister à certains spectacles à seulement 6 euros. Et vous pouvez vous aussi monter sur scène. Des stages sont proposés tout l'été pour vous faire découvrir l'univers du théâtre. Montez au sommet de la tour Urbaine 5 et admirez la vue à couper le souffle. De là-haut, vous pourrez voir les Jardins des Plantes, le Pic Saint-Loup ou encore le Corum. Venez également découvrir l'intérieur de la cathédrale Saint-Pierre, la seule église médiévale de Lécution ayant survécu aux guerres de religion. Ces visites guidées sont organisées par l'Office de Tourisme. Toutes leurs informations sont sur leur site internet. Pour plus de fraîcheur, rendez-vous à la grotte de Clamouse, située dans les gorges de l'Hérault. Elle abrite de rares cristaux d'aragonite. Un voyage hors du temps qui vous fera découvrir la richesse de notre département. Des guides passionnés vous expliquent l'histoire de la grotte. La visite est proposée à partir de 13,50 €. Et pour plus d'aventures, vous pouvez tester le Spéléoparc et l'Escape Game. Première fois, première photo. C'est le nom de la nouvelle exposition du pavillon populaire. Jusqu'en novembre 2026, le musée célèbre l'esprit pionnier de la photographie. Des premiers clichés de grands photographes aux inventions insolites, la visite est l'occasion de plonger dans 200 ans d'histoire. Rendez-vous au pavillon populaire de l'esplanade Charles de Gaulle, la visite est gratuite. On termine l'agenda avec un peu de sport. À seulement 30 minutes de Montpellier, nous vous proposons de découvrir les anciens salins. À Villeneuve-les-Maguelones, un circuit de vélo vous permet de faire un tour de 13 km. En 2h30, vous pourrez voir des salins datant de l'Empire romain qui ont servi jusqu'en 1969. Et si vous êtes chanceux, vous pourrez même voir un groupe de flamants roses. C'était l'agenda des sorties de Radio Aviva. 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
1: Bonjour à tous. 600 000 personnes attendues cet après-midi, place de la Concorde, pour la messe géante du pape Léon XIV, entame sa deuxième journée de visite en France avant de s'envoler pour Lourdes. Le souverain pontifié rencontrera notamment demain des victimes de violences sexuelles au sein de l'Église. Son périple se terminera lundi à Metz avec un discours consacré à l'Europe en présence d'Emmanuel Macron et de plusieurs dirigeants européens. Loïc Le Priol et Romain Bouvier condamnés à 26 et 19 ans de prison. Le verdict est tombé tard hier soir au procès du meurtre de Federico Martin Aramburu. L'ex-rugbyman avait été tué en mars 2022 à Paris à l'issue d'une dispute alcoolisée avec des militants d'extrême droite. La cour n'a pas retenu la préméditation. Une enquête ouverte après cette macabre découverte au CHU de Toulouse. Le corps d'un nouveau-né et quatre fœtus ont été retrouvés dans un conteneur à déchets médicaux de l'hôpital Rangueil. L'établissement soupçonne un acte isolé d'un professionnel et annonce qu'il a été suspendu. Démarche pour le climat organisée ce samedi partout en France. 260 rassemblements à l'appel d'un collectif citoyen. Il exige un plan d'urgence, d'adaptation et d'atténuation face au réchauffement climatique après un été de tous les records marqué par la canicule, la sécheresse et les incendies. À la page des sports du rugby, Perpignan-Bordeaux-Bègles en ouverture de la quatrième journée de Top 14 cet après-midi. À suivre également Clermont-Castres, Stade Français-Lyon, Racing-Bayonne et Toulon-Vannes. Ce soir à 21h, Pau accueille La Rochelle. Le rugby, c'est aussi la troisième sortie des Françaises dans le W15. Les Bleus reçoivent le Canada au stade Marcel de Flandre de La Rochelle. Le 15 de France féminin qui avait débuté la compétition par une défaite face à la Nouvelle-Zélande et qui a relevé la tête face à l'Australie la semaine dernière. Coup d'envoi à 17h45. Et puis l'ère Zidane débute par une victoire, mais aussi par un coup dur pour le nouveau sélectionneur des Bleus. L'équipe de France perd son capitaine Kylian Mbappé pour le reste de la Ligue des Nations. L'attaquant a marqué le seul but de la rencontre hier soir face à la Turquie, mais il est sorti blessé au genou. Très bonne matinée à tous.
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3: Très heureux de vous retrouver sur Aviva pour un nouveau numéro de Toutes les musiques qu'on aime, consacré aujourd'hui au duo français le plus célèbre au monde qui aura marqué l'histoire de la musique électronique. Je veux parler des Daft Punk. Le 22 février 2021, Thomas Bangalter et Guy Manuel de Homem Christo ont annoncé qu'ils se séparaient. En mai 2013, ils avaient sorti leur dernier album, Random Access Memories, qui avait obtenu 5 Grammy Awards, dont celui du meilleur album de l'année et du meilleur enregistrement pour le tube Get Lucky avec Pharrell Williams et le guitariste de Chic, Nile Rodgers. Trois fois disque de platine aux États-Unis.

en 1993, après une rencontre sur les bancs du lycée, Daft Punk a sorti 4 albums majeurs avec lesquels il a innové, marquant l'époque de son empreinte. Ils sont considérés comme les porte-flambeaux de la French Touch avec leur premier succès Around the World, issu du premier album Homework, sorti le 20 janvier 1997 et qui a servi de tremplin à toute une vague de formations françaises.

0: Une reprise en 2006 du single Around the World. Elle est signée Nicky Van et Dangerous Dan.
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One More Time, paru le 13 novembre 2000, est l'un des plus gros hits du duo. Morceau extrait de leur deuxième album, Discovery, la partie vocale a été écrite et interprétée par le DJ américain Rowan Tony. 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

Le titre et les paroles du single Harder, Better, Faster, Stronger, publié le 13 octobre 2001, rappellent L'homme qui valait 3 milliards, une série télé américaine de science-fiction et de fantastique. Oui.

groupe de funk Breakwater, aux combis argentés et aux moon boots jaunes, interprète en 1980 Release the Beast. Le son est ahurissant.

0: Le single Music Sounds Better With You, sorti en 1998 sous le pseudonyme Stardust, sera repris par les Daft Punk dans la tournée Alive 2006-2007.
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Le single Lose Yourself to Dance sort le 13 août 2013, morceau extrait de leur quatrième album en compagnie de l'artiste américain Pharrell Williams, titre classé numéro 1 dans les clubs américains.

0: Life Back to Music. Single paru le 31 janvier 2014. Spécial Daft Punk sur Aviva. Un régal.
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Le duo Casquet a collaboré avec l'artiste canadien The Weeknd sur le single Starboy, paru le 21 septembre 2016. Couronné 8 fois disque de platine aux États-Unis, avec 8 millions d'exemplaires vendus et un disque de diamant.

deuxième collaboration avec The Weeknd, le single I Feel It Coming, morceau paru le 18 novembre 2016. Nouveau disque de diamant en France et 5 fois disque de platine au Canada.

0: Clap de fin pour ce duo aux élégants costumes à paillettes qui laisse derrière lui une cinquantaine de titres, l'issue d'une aventure qui aura duré 28 ans. On se retrouve très vite sur Aviva pour d'autres moments musicaux délicieux. Merci de votre fidélité, prenez soin de vous et soyez vigilants. Salut.
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1: Bonjour à tous. Près de 600 000 personnes attendues cet après-midi, place de la Concorde à Paris. Une messe géante se tient en plein air par le pape Léon XIV en visite en France. Après une veillée qui a réuni 80 000 jeunes hier soir au Stade de France, le souverain pontife s'est rendu ce matin à la Maison Bakita, une structure d'accueil et d'insertion dédiée aux personnes exilées. Il en a profité pour rencontrer des migrants et insister sur l'importance du vivre ensemble dans la dignité et la paix. Le pape Léon XIV est attendu dans la soirée à Lourdes. 260 marches sont prévues dans toute la France ce samedi pour alerter sur le changement climatique. Des rassemblements organisés par un collectif citoyen après un été marqué par des températures records, la sécheresse et les incendies. Les participants réclament notamment un plan d'urgence pour s'adapter au réchauffement et en limiter les conséquences. La cour d'assises de Paris a condamné hier soir Loïc Le Priol et Romain Bouvier à 26 et 19 ans de réclusion criminelle. La sentence est tombée 4 ans après la mort de Federico Martín Aramburu. Les deux militants d'extrême droite étaient jugés pour meurtre et tentative de meurtre sur l'ancien rugbyman du Biarritz Olympique, tué par balle à Paris en 2022 à la suite d'une altercation dans un bar. La cour n'a finalement pas retenu la préméditation. TikTok fait un pas de plus pour encadrer l'usage de son application par les adolescents aux États-Unis. Le réseau chinois accepte de limiter à 2 heures par jour le temps d'utilisation pour les moins de 18 ans. L'accord a été conclu avec l'État de l'Alabama. Il permet aux géants chinois d'éviter un procès qui devait s'ouvrir lundi à Montgomery. Une première procédure de ce type engagée par un État américain contre TikTok. Et puis du sport pour finir. Privé d'une partie de ses cadres, la France aura fait honneur à son statut à l'Euro de volley. Les Bleus ont validé hier leur ticket pour la finale qui se dispute dès ce soir face à la Pologne. Une victoire rondement menée, 3-7-1 contre la Finlande. France-Pologne, c'est à 21h. Bonne journée à tous.

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1: Bonjour à toutes et à tous et bienvenue sur Radio Aviva. Nous nous penchons aujourd'hui sur des mesures instaurées par la loi de 1985 qui concernent la gestion, la valorisation et la protection des forêts. Ce sont les obligations légales de débroussaillement. Son objectif, réduire le nombre et l'impact des feux de forêt et de végétation. Et pour en apprendre davantage, je suis aujourd'hui avec Fabien Broquiero, responsable du pôle de défense de la forêt française contre les incendies, DFCI, du département du Gard, de l'Hérault et de la Lozère. Bonjour monsieur.
2: Oui, bonjour.
1: Merci d'être avec nous aujourd'hui. Dans un premier temps, en quoi consiste concrètement donc l'OLD et qui mène cette initiative?
2: Alors l'obligation légale de débroussaillement qu'on appelle OLD, c'est le sigle qui est utilisé, c'est une mesure qui est prévue par le code forestier. C'est la loi qui a prévu donc que les propriétaires de constructions situées dans des zones exposées aux incendies de forêt, c'est-à-dire en forêt à moins de 200 mètres des forêts, bois, garrigues, landes, est responsable du débroussaillement autour de sa construction, l'objectif étant de protéger la construction et de diminuer l'intensité de l'incendie de forêt si celui-ci arrive à proximité de la construction.
1: Et qui est concerné par cette mesure, cette prévention?
2: Alors, les propriétaires de construction, qu'ils soient privés, publics, qui sont situés dans les zones forestières et à moins de 200 mètres de ces zones.
1: Et comment et quand se déroule un débroussaillement en général?
2: Alors, la meilleure période pour réaliser le débroussaillement, c'est surtout l'hiver, quand il y a des travaux importants à réaliser, notamment la coupe des arbustes, éventuellement l'abattage de quelques arbres si c'est nécessaire. On préconise de le faire plutôt l'hiver, parce que c'est la période la plus facile pour réaliser ces travaux. Et puis, on demande également de pouvoir avoir un débroussaillement bien fait, conforme, c'est-à-dire que toutes les repousses de la végétation qui ont pu avoir lieu au cours du printemps puissent avoir été également coupées juste avant l'été, c'est-à-dire fin mai, début juin, mi-juin au plus tard, de pouvoir avoir traité les repousses de la végétation sur les arbustes, les broussailles et l'herbe.
1: Et vous intervenez de la même façon un peu en milieu rural et urbain, ou alors vous intervenez que dans le milieu rural?
2: Alors nous au niveau de je travaille à l'Office national des forêts, hein, qui est un établissement public d'intérêt commercial. On intervient pour le compte de l'État au titre de la mission d'intérêt général des FCI qui nous a été confiée. Et donc quand on va intervenir pour appliquer cette réglementation, on va intervenir sur toutes les constructions qui sont situées à proximité immédiate de la forêt, qu'on soit en milieu rural ou en milieu urbain, puisqu'on a sur les communes de Nîmes, de Montpellier, aussi des quartiers, des maisons qui sont situées à proximité immédiate de la forêt, et le débroussaillement va concerner donc les communes rurales, mais aussi ces grandes villes dès lors qu'il y a des massifs boisés à proximité immédiate.
1: Est-ce qu'il y a des territoires qui sont plus concernés, notamment en France du coup, qui sont plus concernés par ce débroussaillement?
2: Alors oui, la région méditerranéenne, d'un point de vue historique, ça a été la première à être concernée par cette réglementation, et l'augmentation, l'extension du risque incendie de forêt fait qu'aujourd'hui, ce risque se propage vers le nord de la France. On l'a vu vers le nord et l'ouest de la France. On l'a vu à l'occasion des grands feux de l'été 2022, ça a brûlé aussi hors zone méditerranéenne, puisqu'on a eu des gros feux dans les Landes, mais aussi du côté de la Bretagne, de l'Anjou, du Poitou, on a eu aussi des feux sur le sud du Jura ou sur les Préalpes aussi. Donc c'est une réglementation qui s'étend. On est passé en 2025 de 43 à 48 départements qui étaient concernés par cette obligation, et ça représente environ 7400 communes en France aujourd'hui.
1: Et du coup, que risque-t-on si on ne débroussaille pas un périmètre, dans le sens, est-ce qu'il peut y avoir des sanctions aussi pour certaines personnes qui ne débroussaillent pas?
2: Oui, alors ce qu'on n'a pas précisé depuis le début, c'est que l'ONF intervient pour le compte de l'État, oui. Mais c'est d'abord le maire qui est responsable de l'application des obligations légales de débroussaillement. Et donc il existe tout un arsenal, que ce soit administratif, judiciaire, pour faire en sorte que les OLD soient réalisées. Nous, quand on passe en contrôle au niveau des agents de l'Office national des forêts, la première amende encourue, c'est 200 euros. Et si on persiste en infraction, la peine encourue peut aller jusqu'à 50 euros par mètre carré non débroussaillé.
1: Est-ce que les risques d'incendie en forêt, là, on l'avait vu l'année dernière, notamment dans les Corbières, dans le sud, où ça avait quand même eu de grosses conséquences, est-ce que ça risque d'augmenter, notamment avec le phénomène du réchauffement climatique dans les années à venir ?
2: Alors oui, l'an dernier c'est une année noire un peu sur le front des incendies et des dégâts aux constructions, puisqu'on a eu près de 190 constructions qui ont été sévèrement endommagées ou détruites. Et on s'est aperçu que voilà, les analyses qu'on a pu mener après ces sinistres ont montré que 90% des maisons détruites se trouvaient sur des terrains qui n'étaient pas débroussaillés ou insuffisamment débroussaillés. Et on a mis en évidence aussi que une maison, elle avait trois fois plus de probabilité d'être impactée par un incendie si elle n'était pas débroussaillée. Donc voilà, ça c'est des chiffres qui sont récurrents, qui sont prouvés depuis maintenant une vingtaine d'années, que malheureusement on confirme d'année en année. Et par rapport à votre question sur l'évolution du risque vis-à-vis du réchauffement climatique, ben c'est très variable d'une année sur l'autre. On peut, le réchauffement climatique, c'est pas quelque chose de qui est, on va dire, progressif. Ça se fait souvent par gros à coups. Voilà, on a eu le 28 juin 2019 jusqu'à 46 degrés dans les départements de l'Hérault et du Gard, où on a explosé le record de température nationale de plus de 3 degrés. Donc voilà, c'est vraiment les caractéristiques du réchauffement climatique, avec des sécheresses qui sont des fois très très prononcées. Voilà, 3 ans de sécheresse très forte entre 2022 et 2025 dans les PO, l'Aude et l'Ouest de l'Hérault. Ça voilà, c'est des marqueurs qu'on observe maintenant assez régulièrement, avec des températures à l'ombre supérieures à 40 degrés qui sont régulièrement observées. D'accord. Et donc ça a un impact effectivement sur la sécheresse qui augmente, et du coup sur une saison des feux qui peut être plus longue ou qui peut être plus intense.
1: Ok, et peut-être une dernière question, est-ce que vous menez des actions de sensibilisation par rapport à cela, justement pour les préventions contre les risques?
2: Oui, ben il est clair que la prise en compte du risque incendie de forêt, on a la lutte qui fonctionne bien depuis plusieurs décennies, avec une intervention rapide et massive sur les feux naissants. On travaille aussi sur la reconstitution après incendie, mais voilà, la prévention c'est le premier pilier de la défense des forêts contre l'incendie. Et la prévention, ça passe beaucoup par la communication. On a des réglementations qui existent sur le débroussaillement, sur l'emploi du feu, sur les travaux à risque, sur la fermeture des massifs. Tout ça doit contribuer à faire en sorte que les personnes prennent conscience que plus de 90% des feux sont d'origine humaine, et qu'on a une capacité à agir sur cette cause-là. Autant les inondations, on va pas pouvoir avoir trop la main sur leur survenue, c'est plutôt pour limiter les dégâts, mais sur les feux de forêt, on peut avoir une action forte pour éviter leur survenue. Un mégot jeté d'une voiture l'été sur l'autoroute et qui brûle derrière plusieurs centaines, voire plusieurs milliers d'hectares, ça peut être évité. Donc voilà, il faut être vigilant là-dessus, et puis aussi penser que l'été, quand on a beaucoup de feux un peu partout, des fois les moyens de lutte pompiers sont saturés et ils pourront pas intervenir sur toutes les maisons à protéger. Et du coup, le débroussaillement, c'est un peu la ceinture de sécurité de l'habitation, et ça permet du coup à l'habitation d'être beaucoup plus protégée en cas de survenue d'un incendie, même si les pompiers ne peuvent pas être présents.
1: Eh bien, notre émission touche à sa fin. Merci beaucoup, monsieur.
2: De rien.
1: Et pour nos auditeurs, auditrices qui souhaitent réécouter l'interview en intégralité, vous pouvez vous rendre sur le site www.radio-aviva.com. En attendant, je vous souhaite une très bonne journée sur nos antennes de Radio Aviva.
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C'est Charles Victor sur Aviva pour la chanson en or, cofondateur du célèbre groupe californien The Beach Boys qui avait popularisé au début des années 60 la musique surf. Brian Wilson, chanteur, auteur et compositeur, est décédé à l'âge de 82 ans le 11 juin 2025. Cette formation est une histoire de famille avec les deux frères, un cousin et un ami d'école. Souvent qualifié de génie de sa génération, ce bassiste et producteur avait permis à la formation emblématique d'accéder à la gloire grâce à des tubes indémodables comme Surfing USA en 1963. Une autre aux plages de la côte ouest. La musique

L'album Pet Sounds, sorti en 1967, représente l'un des sommets du groupe. Pour Paul McCartney, cet opus contient la plus belle chanson jamais écrite, God Only Knows, morceau paru en juillet 1966 aux arrangements complexes, classé 11e du classement des 500 meilleures chansons de l'histoire.

Le single Kokomo, sorti le 18 juillet 1988, est extrait de la BO du film Cocktail avec l'acteur américain Tom Cruise, numéro 1 des ventes de 45 tours aux USA, au Japon et en Australie.

Les Beach Boys comptent de nombreux fans à travers le monde. Quelques 12 millions de personnes les écoutent chaque mois sur Spotify. L'esprit créatif de Brian Wilson restera visionnaire. Il avait créé un monde où le soleil brille toujours. On se retrouve très vite sur Aviva pour d'autres chansons en or.

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0: chronique de la Ligue contre le cancer avec le professeur Jean-Bernard Dubois, professeur de cancérologie et président de la Ligue.
1: Jean-Bernard Dubois, bonjour.
2: Bonjour.
1: On a beaucoup parlé de la Ligue, on a parlé de ses campagnes, etc. Moi, j'aimerais beaucoup qu'aujourd'hui, on puisse évoquer quel est le rôle sociétal de la Ligue, justement.
2: Alors, la Ligue avait traditionnellement trois grandes missions, soutien aux patients, soutien à la recherche, information sur le dépistage et la prévention. Et on vient d'y ajouter une quatrième mission très importante qui est le rôle sociétal, comme vous le disiez. Et ça, je crois que c'est très important. La Ligue, elle vit avec son temps et elle veut être un vecteur d'opinion, un créateur d'idées nouvelles, un initiateur, un promoteur de transformations positives pour la cancérologie et pour les patients qui sont porteurs de cancer. Alors qu'est-ce que ça veut dire rôle sociétal ? Ça veut dire que nous, en tant qu'association, nous voulons donner notre opinion sur des prises de décision politique. Et bien entendu, si possible, donner l'opinion avant que la décision soit prise.
1: Donc intervenir en expert.
2: Intervenir en expert en amont de toutes les grandes décisions.
1: C'est très ambitieux.
2: C'est très ambitieux. Il y a déjà des exemples. Nous avons été très à la pointe dans la création d'une commission d'experts qui a abouti à une loi qui est la loi dite du droit à l'oubli.
1: Ce qui est une loi exceptionnellement importante.
2: Importante. Droit à l'oubli, ça veut dire quoi ? Ça veut dire que actuellement, dans la mesure où nous avons fort heureusement de plus en plus de cancers guéris, où ces cancers guéris vivent longtemps, ils rejoignent l'espérance de vie de la population normale, globale.
1: Donc ça, c'est important.
2: Et donc, il est tout à fait normal de les considérer comme des gens normaux et non pas comme porteurs de cancer toute leur vie, ce qui n'est pas vrai.
1: Ce qui veut dire que ces personnes qui veulent faire un prêt, quelques temps avant, après 10 ans de bonne santé, je dirais, de guérison, pardon, je ne trouvais pas le mot, à ce moment-là, on ne va pas pouvoir leur reposer leur santé.
2: Absolument. Il faut qu'ils puissent avoir des prêts, il faut qu'ils puissent avoir des interlocuteurs qui sont en face d'eux, qui les considèrent comme des citoyens tout à fait normaux.
1: C'est ça.
2: Pas des citoyens qui sont handicapés par une maladie qu'ils n'ont plus, dont ils sont guéris. Donc ce droit à l'oubli, actuellement, fait que, je crois, la vie des patients, même s'il y a encore quelques réticences d'ordre, je dirais, culturel, la vie des patients est redevenue normale.
1: C'est amélioré, effectivement,
2: c'est
1: ils peuvent vivre normalement. Alors, c'est un beau succès pour la Ligue, cette loi soit sortie.
2: Bien sûr. Il y a d'autres exemples, par exemple, la position que la Ligue a prise au moment de la fixation du prix de certains médicaments, certaines molécules innovantes coûteuses.
1: Oui.
2: Les traitements coûteux, innovants, sont très chers, nous le savons. Il y a plusieurs raisons à cela. Et c'est tout à fait normal.
1: On reviendra peut-être là-dessus à un autre moment.
2: Bien entendu, on pourra en reparler. Mais il est aussi important que la Ligue se fasse l'écho du souci qu'ont les médecins et de l'exigence légitime qu'ont les patients de pouvoir accéder à tous les traitements. Doivent avoir les mêmes traitements.
1: Notre
2: système de santé est tel qu'il n'y a pas la place pour la discrimination face aux patients qui peuvent se payer les médicaments et d'autres qui ne peuvent pas. Tout le monde doit pouvoir les avoir, mais bien entendu, il faut que pour les structures hospitalières, cliniques privées ou hôpitaux publics, il faut que ces structures-là puissent se payer ces médicaments.
1: Bien sûr, qu'elles
2: aient
1: un
2: soutien. Donc la Ligue, elle a fait remarquer en haut lieu, au niveau de la commission ministérielle qui fixe le prix des médicaments, elle a fait remarquer que ces fixations devaient quand même tenir compte
1: De
2: l'accès au traitement tous.
1: Parce qu'on a vu un vent de panique avec des gens qui allaient aux Indes se faire soigner,
2: etc. Et ça, il faut absolument l'éviter.
1: Oui.
2: Nous n'avons aucune raison, avec notre système de santé, de faire appel à des pays étrangers pour que certains puissent avoir des médicaments et d'autres.
1: Très bien. Donc, on le voit, un rôle extrêmement important pour la Ligue. Quel sera votre prochain combat ?
2: Alors, les prochains combats, il y a bien entendu des positions qui sont d'ordre national et même européen et international, puisque nous avons fait valoir au niveau de l'UNESCO une initiative qui me paraît très importante, qui est l'éducation à la santé.
1: Oui.
2: Tout citoyen doit avoir des informations sur sa santé, c'est-à-dire d'abord sur le fonctionnement de son propre corps,
1: la façon de gérer son capital santé,
2: la façon de s'alimenter, la façon de se comporter, la façon de vivre qui fait que...
1: Donc ça commence à l'école.
2: On peut on peut, par cette façon de vivre, modifier l'incidence des cancers. Ça commence effectivement à l'école, très tôt, et la Ligue a été très proactive dans la proposition sur le parcours d'éducation à la santé dès la maternelle.
1: Très bien. Donc ça, c'est un point extrêmement important et important pour tout citoyen parce que finalement, ça nous permet tous de gérer un capital santé et de le savoir le faire gérer aussi par les enfants, etc. Ça a un impact énorme.
2: Absolument.
1: Donc le conseil pour justement clôturer cette cette émission qui est destinée au rôle sociétal de la Ligue, le conseil ?
2: Le conseil, c'est de faire en sorte que tous nos bénévoles, tous nos adhérents et même tout individu qui se préoccupe de problèmes de santé fassent éventuellement connaître à la Ligue ses préoccupations.
1: La difficulté.
2: Voilà.
1: Oui. Donc restez connectés avec la Ligue.
2: Exactement.
1: C'est ce que je peux dire à nos auditeurs. Mmh. Restez connectés avec la Ligue. Si vous faites face à une difficulté particulière, il est important qu'elle remonte pour qu'elle puisse être traitée dans le cadre de ce rôle sociétal de la Ligue.
2: Exactement.
1: Merci, professeur Dubois.

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1: Bonjour à tous. Près de 600 000 personnes attendues cet après-midi, place de la Concorde à Paris. Une messe géante se tient en plein air par le pape Léon XIV en visite en France. Après une veillée qui a réuni 80 000 jeunes hier soir au Stade de France, le souverain pontife s'est rendu ce matin à la maison Bakita, une structure d'accueil et d'insertion dédiée aux personnes exilées. Il en a profité pour rencontrer des migrants et insister sur l'importance du vivre ensemble dans la dignité et la paix. Le pape Léon XIV est attendu dans la soirée à Lourdes. 260 marches sont prévues dans toute la France ce samedi pour alerter sur le changement climatique. Des rassemblements organisés par un collectif citoyen après un été marqué par des températures records, la sécheresse et les incendies. Les participants réclament notamment un plan d'urgence pour s'adapter au réchauffement et en limiter les conséquences. La cour d'assises de Paris a condamné hier soir Loïc Le Priol et Romain Bouvier à 26 et 19 ans de réclusion criminelle. La sentence est tombée 4 ans après la mort de Federico Martin Aramburu. Les deux militants d'extrême droite étaient jugés pour meurtre et tentative de meurtre sur l'ancien rugbyman du Biarritz Olympique, tué par balle à Paris en 2022 à la suite d'une altercation dans un bar. La cour n'a finalement pas retenu la préméditation. TikTok fait un pas de plus pour encadrer l'usage de son application par les adolescents aux États-Unis. Le réseau chinois accepte de limiter à 2 heures par jour le temps d'utilisation pour les moins de 18 ans. L'accord a été conclu avec l'État de l'Alabama. Il permet aux géants chinois d'éviter un procès qui devait s'ouvrir lundi à Montgomery. Une première procédure de ce type engagée par un État américain contre TikTok. Et puis du sport pour finir. Privée d'une partie de ses cadres, la France aura fait honneur à son statut à l'Euro de volley. Les Bleus ont validé hier leur ticket pour la finale qui se dispute dès ce soir face à la Pologne. Une victoire rondement menée, 3-7-1 contre la Finlande. France-Pologne, c'est à 21h. Bonne journée à tous.
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3: Pop-up Collection, c'est une exposition qui transforme Carcassonne en véritable parcours artistique. Émilie Frafil, commissaire de l'exposition.
4: Pop-up Collection, c'est une exposition de 3 collections d'art au sein de 5 lieux patrimoniaux de la ville de Carcassonne. 3 collections d'art, 2 collections d'art contemporain, la collection du FRAC Occitanie Montpellier et la collection du FRAC Occitanie Toulouse, les abattoirs musées. Et aussi une collection classique, la collection du Musée des Beaux-Arts de Carcassonne. Cette exposition, elle est née d'une volonté commune entre les deux FRAC Occitanie et le Musée des Beaux-Arts de Carcassonne de réaliser un projet commun. En fait, les co-commissaires Emmanuel Hamon des abattoirs et Céline Mélissante du FRAC Occitanie Montpellier, toutes les trois, nous avons vraiment voulu élaborer ce parcours pour montrer la richesse de nos collections respectives. Ce projet, il est né aussi de la volonté d'Éric Mangion, directeur du FRAC Occitanie Montpellier, qui aime particulièrement les collections du musée de Carcassonne et qui a voulu justement intégrer des œuvres d'art contemporain dans le musée, notamment. Il a voulu qu'on parte en fait d'une œuvre emblématique du musée, qui est une de ses préférées, Les Emmurés de Carcassonne par Jean-Paul Laurence, qui date du 19e siècle. D'où aussi le sous-titre et la thématique employée, art et histoire. Cette exposition, elle s'adresse pas forcément qu'aux amateurs d'art contemporain, au contraire. Elle s'adresse vraiment à tout le monde parce qu'il y a plus de 50 artistes, une variété de supports, sculptures, peintures, vidéos, installations, etc. Donc je pense que tout le monde y trouve son compte en fait. Je crois qu'il y a forcément une œuvre qui peut parler à tous les visiteurs. Les entrées sont gratuites, mais aussi nous avons réalisé un journal d'exposition gratuit en anglais et espagnol qui vous permet aussi d'avoir des explications sur les œuvres. Vous avez aussi des cartels dans l'exposition avec aussi des traductions en anglais et espagnol. Et puis vous avez aussi pour les enfants des dossiers pédagogiques qui ont été réalisés par le service éducatif du Musée des Beaux-Arts et par les médiatrices du Musée des Beaux-Arts et du Centre d'art contemporain de Carcassonne. L'exposition Pop-up Collection a lieu du 5 juin au 17 octobre. Elle est ouverte tous les jours, excepté les jours fériés, de 10h à 12h30 et de 13h30 à 18h.
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1: Nous sommes en Haute-Garonne, à Carbonne exactement, une petite ville de 6000 habitants située le long de l'autoroute A64. Et c'est à cet endroit que la compagnie de théâtre Le Grand Roc a décidé d'implanter un théâtre privé loin des grands centres urbains. Sylvie Almon est la présidente et la directrice de cet espace et Noémie, elle, la directrice pédagogique. Sylvie, bonjour. Noémie, bonjour.
2: Bonjour Bruno.
3: Bonjour.
1: Comment avez-vous choisi la localisation? Quels ont été les défis d'installation du théâtre Le Grand Roc en campagne?
2: Alors le défi, c'était de trouver une commune qui soit quand même suffisamment habitée pour créer un lieu où on aurait quand même un public. L'avantage de Carbonne, c'est qu'elle est entourée de plein de petites communes autour. On sentait qu'il y avait un besoin de tous ces habitants d'avoir une culture de proximité, où on peut se garer, où on peut avoir mangé chez soi le soir et sortir en 5 minutes et aller sur un lieu de spectacle. On a trouvé que c'était l'endroit idéal. Et on a trouvé aussi le lieu, des locaux industriels et commerciaux à louer. Il n'y avait que le toit, les murs, la porte, il n'y a pas de poteaux. Donc c'était peut-être un grand travail, mais ça nous a plu tout de suite avec un parking et puis des propriétaires qui étaient contents que ça puisse être un théâtre.
1: Comment arrivez-vous à faire vivre ce théâtre, à financer ce lieu privé sans dépendre des subventions publiques?
2: C'est une grande liberté d'être en privé et sur nos fonds propres. C'est-à-dire ce qui fait fonctionner l'association, c'est majoritairement les ateliers adultes et adolescents. Donc ça permet de payer tout ce qui est frais fixes de l'entreprise. Et ensuite, les créations qui sont faites par nos metteurs en scène avec des acteurs professionnels. Et on est assez content du résultat.
1: Au-delà de la quarantaine de représentations que vous faites chaque année, Noémie, vous proposez également des cours de théâtre. Alors, qui sont vos étudiants et comment ça se passe?
3: Ce sont des gens qui viennent de ces petits villages dont parlait Sylvie, qui sont très très contents de trouver une école de ce type en ruralité, hein. On donne l'occasion à nos élèves amateurs d'expérimenter presque une vie de comédien professionnel puisqu'on les programme 6 à 9 fois à la suite, hein, sur plusieurs semaines. Et donc, ils vivent vraiment cette vie de comédien professionnel en plus de leur travail, évidemment. Et c'est une formation qui leur est proposée. Et pour les adultes, c'est 4 heures par semaine. Donc, faut le noter bien dans son agenda, avec très peu de pauses pendant les vacances. Pour les adolescents, il y a 2 formules, soit 3 heures le mercredi après-midi, soit 12 heures un week-end sur 4. Et donc ça, c'est plutôt réservé aux adolescents qui souhaitent en faire leur métier.
1: Plus d'informations, sur quel support je peux m'appuyer?
2: Vous pouvez aller sur notre site internet, legrandroc.com, et roc, ça s'écrit R-O-Q-U-E.
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1: Bonjour à toutes, bonjour à tous. Et aujourd'hui, nous avons la chance d'avoir une invitée qui va nous parler d'un festival que on connaît bien dans la région, parce qu'en plus, ça se déroule entre Montpellier, Sète, Jacou et Sauve, dans le Gard. Et ce festival s'appelle Anima. Françoise Vézinet, coordinatrice du festival, bonjour.
2: Bonjour.
1: Ce festival Anima, 26e édition, qui est fait pour découvrir les musiques de l'âme, se tient du 31 octobre au 22 novembre cette année, et c'est un festival de musique sacrée du monde. Dans la globalité, donc cette 26e édition, il va y avoir 7 concerts, donc 7 voyages intérieurs. Vous avez voulu, vous, en tant que coordonnatrice, faire véhiculer quelle idée globale ?
2: Bah écoutez, le maître mot de ce festival, c'est découvrir. Découvrir, c'est la volonté d'aller vers l'autre, c'est la volonté d'avoir une ouverture d'esprit, de mettre à bas nos préjugés, de se laisser interpeller et de se laisser peut-être ravir en écoutant les musiques d'autres spiritualités, des musiques venant d'horizons différents de ceux que l'on a peut-être l'habitude d'entendre habituellement.
1: Et quand vous voyez, vous, d'année en année, le public arriver, est-ce que ce public, il est jeune, moyennement jeune, un peu plus âgé, c'est vraiment très mélangé ?
2: Non, je serais malhonnête si je vous disais que c'est très mélangé. Nous avons un public qui est plutôt un petit peu âgé. Enfin, après, tout dépend où on met le curseur. Mais c'est vrai que nous aurions la volonté et nous faisons de gros efforts cette année, notamment via les réseaux sociaux, puisque c'est le nouveau moyen de communication, pour attirer des jeunes, parce que je suis sûre qu'ils pourraient trouver du ravissement et ils pourraient trouver de l'intérêt dans les programmes que nous proposons.
1: Alors, on va être très concret. Le premier concert donc de ces 7 voyages intérieurs, c'est orgue et voix, le samedi 31 octobre, au Temple Maguelone à Montpellier, à 17h. Donc à 17h le samedi 31, le Temple Maguelone, il est à côté de la gare, il est juste à l'arrêt du tramway, je pense.
2: Tout à fait.
1: Et donc, il va y avoir, donc ça s'appelle la Sportelle. Et alors, la Sportelle, ça veut dire quoi ?
2: La Sportelle, alors là vous me posez une colle. C'est un groupe de rocamadour qui a une audience vraiment nationale voire internationale et qui va faire dialoguer l'orgue et les voix. Et bien sûr, nous nous sommes intéressés aux nouvelles orgues du Temple Maguelone qui sont absolument splendides, les orgues contemporaines, et que nous souhaitons là aussi faire découvrir à ceux qui ne les connaissaient pas encore.
1: Alors, on peut dire qu'il y aura la participation de Monseigneur Norbert Turini, qu'on connaît, archevêque de Montpellier, et de la pasteur Claudia Heidmann de l'Église protestante unie de France, et du père Pierre Kazarian, recteur de l'Église orthodoxe Sainte Philothée. Alors ça, c'est le samedi 31 octobre. Le dimanche 1er novembre, c'est autre chose, c'est un concert à la bougie avec le chœur Écho, un ensemble a cappella, Église des Dominicains à Montpellier.
2: Oui, nous avons toujours la volonté de faire rayonner nos richesses régionales et locales. Et avec le chœur Écho, je crois que là, nous atteignons l'excellence. Ce chœur est absolument, n'a pas beaucoup d'ancienneté, mais a déjà fait rayonner sa qualité. Et nous sommes très, très heureux de les accueillir dans ce bel écrin de l'Église des Dominicains. Et pour un concert qui, je pense, sera de très, très grande qualité.
1: Le dimanche 1er novembre, donc on répète à 16h, il est prudent de réserver parce que là, il y aura sûrement énormément de personnes qui vont vouloir venir écouter ce concert à la bougie. Dimanche 8 novembre à 15h, cette fois-ci c'est un peu tôt, la rencontre MED25, soirée pour la paix avec Alexis Leproux, Le Bel Espoir, à la Margelle, Montpellier.
2: Voilà, donc ce prêtre a eu comme projet de faire naviguer des enfants en provenance de différentes cultures, de différents pays, pour justement leur permettre de se connaître les uns les autres. Donc il y aura un échange avec des jeunes de la Payade, et je pense que ça peut être un temps fort. Et ensuite, nous le poursuivrons cet échange par un concert de gospel, du gospel féminin, qui a été monté sous l'égide de notre chanteur
1: Et ah, ce concert s'appelle donc l'ensemble Feeling 95. Et donc, c'est une, comme vous disiez, c'est une rencontre et un repas partagé à l'issue du concert, le dimanche 8 novembre, à partir de 16h. Toujours pareil, à la Margelle, à Montpellier. Donc, ce concert de gospel qui fait suite à ce qui se passera au niveau des rencontres MED 25. On avance un peu rapidement parce que le samedi 14 novembre à 17h, au centre œcuménique de Jacou, c'est du chant mongol pour la première fois.
2: Voilà, c'est vraiment l'ouverture vers d'autres spiritualités, d'autres musiques. Et là, nous avons offert vraiment une grande ouverture puisque nous partons vers la Mongolie. Ce sont souvent des chants qui ne sont pas très connus, mais qui ont vraiment un pouvoir d'intériorité absolument extraordinaire. Et j'espère que les gens auront la curiosité de venir découvrir ces chants et ces instruments qui sont souvent méconnus de nous et qui sont absolument magnifiques.
1: Alors c'est au centre œcuménique de Jacou. On termine par le dimanche 15 novembre, le chant d'exil, la compagnie Rassegna à Notre-Dame souveraine du monde à 7. Puis le samedi 21 novembre, les Mémoires d'Europe, l'ensemble Sirba, en partenariat avec le centre Maïmonide à la salle Pétrarque de Montpellier, en cœur de ville, à côté de la préfecture. Et on finira le dimanche 22 novembre, le souffle du Levant, le trio oriental au temple de Sauve. Alors vous voyez, pour tous ceux qui nous écoutent aujourd'hui sur Aviva, donc on peut pas s'étendre non plus sur l'ensemble des concerts, mais on risquera peut-être d'y revenir. Il y aura donc 7 concerts pour 7 voyages intérieurs dans cette 26e édition du festival Anima, le festival de musique sacrée du monde. Alors, pour terminer, dites-nous au niveau de la billetterie, alors Aviva est partenaire, comment fait-on pour avoir des billets, s'il vous plaît ?
2: Vous allez sur le site de Chrétien et Culture et la billetterie est en ligne et vous pouvez prendre des billets pour tous les concerts. Le tarif est à 18 euros le concert, mais il y aura aussi sur place la possibilité de prendre un pass qui vous permettra, pour un tarif très préférentiel, d'assister à tous les concerts.
1: Françoise Vézinet, coordonnatrice du festival Anima, 26e édition, donc festival de musique sacrée du monde. On vous remercie. Félicitations pour ces 7 moments, ces 7 concerts qui ont l'air d'être fantastiques à voir et à écouter. Et je pense qu'on va vous voir et vous entendre très prochainement sur les ondes de Radio Aviva.
2: Merci.
1: À très vite, madame.
2: Merci.
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0: Bonjour et bienvenue à Swing Doctors. Et Swing Doctors ne serait pas Swing Doctors si Killian n'était pas là.
1: Ah, mais ça c'est gentil. Mais oui. C'est surtout si toi tu n'étais pas là. Et puis si le jazz n'existait pas aussi.
0: Si nous n'étions pas là. Bon, lançons-nous tout de suite dans la musique. Ah, j'aimerais entendre le premier titre.
1: Alors, ok. Eh bien, on y va tout de suite.
0: On y va.

0: Alors, Killian.
1: Oh, mais ça me parle, ça. Hein, je...
0: Alors, Killian,
1: oui.
0: Ça te fait penser à quoi?
1: Oh, mais c'est facile. C'est la musique de Bouillon de Culture, l'émission de Monsieur Bernard Pivot.
0: Ah oui, et bon, c'est un petit hommage à Bernard Pivot qui nous a quittés il y a quelques mois là, et bon.
1: Et ça fait du bien d'écouter ça.
0: Ah oui, c'est vrai. C'était pas apostrophe, il avait Rachmaninoff, mais pour oui. Bouillon de Culture, c'était du jazz. C'était Sonny Rollins qui était saxophone ténor et Jim Hall qui était à la guitare. Et à la basse, il y avait Marshall Crenshaw. Et à la batterie, un certain Ben Reilly qui a fait cet enregistrement de The Night Has a Thousand Eyes. La nuit a 1000 yeux.
1: Mais ça fait du bien, en tout cas, d'écouter ce genre de choses. Merci.
0: Oui, oui, ça nous rappelle des bonnes soirées parce que c'était une émission qu'on aimait écouter. Hein,
1: le vendredi soir sur Antenne 2 à partir de 22h30.
0: Oui, oui. Et on se sentait d'obtenir une certaine éducation.
1: Oui.
0: Et si on continue à écouter cette émission aujourd'hui, je peux promettre à nos auditeurs qui vont apprendre quelque chose sur la Nouvelle-Orléans, un morceau de culture.
1: Ah oui, j'ai potassé.
0: Oui, tu as potassé.
1: J'ai potassé.
0: D'accord. Bon, on va écouter maintenant It Had to Be You, chanté par Rodrigue Vera Ortiz et des guitaristes. C'est un style un peu manouche. It Had to Be You. On y va.
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0: It had to be you. C'était Rodrigue Vera Ortiz avec Clément Aubourg qui était à la guitare et ça swingait. Bon, maintenant on va écouter Kermit Ruffins, qui est une vraie personnalité de la Nouvelle-Orléans, parce que ça va un peu introduire ce dont on va parler tout à l'heure sur la Nouvelle-Orléans. Lui, il joue la trompette et il chante, et il est plein de fougue. On y va avec un titre qui s'appelle « Drop Me Off in New Orleans », c'est-à-dire « Amène-moi à la Nouvelle-Orléans ». Kermit Ruffins, on y va.
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1: Drop me off in New Orleans, ça veut dire déposez-moi à la Nouvelle-Orléans, bon Kermit.
2: Moi j'aime bien quand tu nous amènes à la Nouvelle-Orléans, c'est chouette.
1: Exactement, et c'était Kermit Ruffins. Et puisqu'on nous a déposé à la Nouvelle-Orléans, et j'ai promis de faire partie, de parler de quelque chose, un morceau de culture sur la Nouvelle-Orléans, je vais demander à toi, Killian, qu'est-ce que c'est the second line, la deuxième ligne. Qu'est-ce que c'est the second line in la Nouvelle-Orléans?
2: Alors, quand tu m'en as parlé la semaine dernière, je me suis dit, je vais potasser un peu. Parce que c'est vrai que je savais à peu près ce que c'était, mais je voulais être quand même plus sûr. Alors, dans les parades et défilés de brass band à la Nouvelle-Orléans, la seconde ligne ou la deuxième ligne est composée, en fait, de sympathisants, de fans, en fait, qui forment une partie du cortège en marchant. Et on les voit très souvent, je sais pas si t'es, toi tu viens de là-bas, donc tu les as vus, mais souvent nous on le voit dans les reportages ou dans les films, ces gens qui dansent à côté en fait, ou derrière même,
1: et sur les souvent cortèges. Avec des parapluies.
2: Oui. Et donc ils accompagnent en fait l'orchestre ou le marching band ou le brass band. Alors la deuxième ligne ou seconde ligne est par opposition bien sûr à la front line qui est composée des musiciens jouant en première ligne. Sais-tu que Paul Barbarin est l'auteur d'un morceau qui est joué à la Nouvelle-Orléans intitulé Second Line, est-ce que tu le savais ça?
1: Oui, j'ai entendu parler de ça.
2: En même temps, on ne peut pas te cacher grand-chose, tu es au courant de tout. Donc, Paul Barbarin vient d'une grande famille de musiciens à la Nouvelle-Orléans, et lui était un batteur important qui a joué avec Louis Armstrong et Sidney Bechet.
1: Absolument, oui.
2: Et d'autres, hein. Il n'y a pas eu que. Oui. Donc, le second line, c'est aussi un mouvement de la New Orleans, suite composée par Duke Ellington. Et je pense, Arthur, que tu prépares plusieurs versions au nom de second line.
1: Bon, maintenant, les auditeurs qui écoutent ce morceau, ils vont bien connaître ce morceau de Paul Barbarin, second line. Ça veut dire, bon, comme tu as dit, c'est les gens qui marchent dans le défilé avec les musiciens à côté, etc., et font partie du cortège. Et voilà ce morceau de Paul Barbarin, joué par Sharky Bonanno. Sharky Bonanno était un grand personnage à la Nouvelle-Orléans, jouait la trompette, et c'est roi de Dixieland, et bon, il était avec Pete Fountain, qui jouait avec lui. Monk Hazel, qui était un grand personnage dans la Nouvelle-Orléans, jouait la batterie, il jouait le cornet aussi. Bon, il y avait Joe Loyacano, qui jouait la basse. Et bon, on va écouter là the second line composée par Paul Barbarin et jouée par Sharky Bonanno et son groupe. On y va.

0: C'était Sharky Bonanno et son groupe qui ont joué, lui il joue la trompette, qui ont joué Second Line, la composition de Paul Barberin qu'on joue dans les défilés à la Nouvelle-Orléans et même dans tous les dans les défilés partout, il y a de la musique dans la rue et les brass bands, et c'est un titre qui est repris. Et bon, puisque pour être sûr que tout le monde a bien compris le son de ce titre de Paul Barberin, on va écouter une autre version par les Dukes of Dixieland, Second Line, et voilà leur version de ce titre. On y va.
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Ah oui, c'est joyeux, c'est The Second Line par Paul Barbarin, joué par The Dukes of Dixieland. Et bon, on va continuer avec une autre version, The Second Line, jouée, il y a une boîte à la Nouvelle-Orléans, un club, Fritzl's New Orleans, jazz band joue là, dans Fritzl's, et c'est bien connu. Et souvent, il y a des musiciens français qui vont à la Nouvelle-Orléans et jouent dans Fritzl's. Et voici The New Orleans Jazz Band qui joue à Fritzl's, qui joue Second Line. On y va.

0: Ça, c'était The Fritzels, New Orleans Jazz Band, qui ont joué Second Line. Et bon, pour être sûr qu'on connaît, bon, voici une version plus traditionnelle, en quelque sorte. Louis Cottrell, un grand figure dans le jazz de la Nouvelle-Orléans, clarinettiste, il est avec Alvin Alcorn qui est à la trompette, Waldron Frog, Joseph qui joue le trombone, et eux, ils vont jouer leur version de Second Line. On y va.
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Ah ouais, ça c'était une version plus traditionnelle. Et bon, je crois que maintenant les auditeurs, ils ont une bonne idée de ce que c'est The Second Line. Et bon, juste pour montrer que ce titre n'est pas limité à la Nouvelle-Orléans, ce titre est passé un peu partout et on l'entend en France. Et là, voici une version qui a été jouée au Danemark par Doc Ulland, qui est un batteur qui a joué avec Papa Bu, les Viking Jazz Band au Danemark. Et le trompettiste avec lui, c'est Nicolas Payton, qui est un trompettiste de la Nouvelle-Orléans. Et donc, on va écouter leur version de Second Line. On y va.

0: Ça, c'était la version de Second Line composée par Paul Barberin, le batteur de la Nouvelle-Orléans, et qui a été joué par ce groupe danois, Doc Uhland, qui est un batteur, et avec Nicolas Payton, qui est un trompettiste américain qui était avec eux. Et bon, voilà, je crois que maintenant, on sait très bien ce que c'est The Second Line.
1: Moi, j'ai pas bien compris.
0: Et oui. Et donc, si on est dans un défilé et on est avec les musiciens et on marche avec eux, on est dans The Second Line.
1: Oui, et puis si on n'a pas compris, il suffit de réécouter le podcast, hein.
0: Exactement. Voilà. On peut réécouter et on saura. Bon, voici Steve Nelson. Steve Nelson, c'est un vibraphoniste. Il a étudié à Rutgers University la musique. Après, il a joué avec Kenny Barron. Il a joué avec McGrew Miller. Il a joué avec Johnny Griffin, saxophoniste. Et il a enseigné dans plusieurs universités aux États-Unis, y compris au Princeton. Et voici Steve Nelson, le vibraphoniste avec Taking of Chance on Loved, un titre de Vernon Duke. On y va.
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Bowie, c'était Taking a Chance on Love, c'est-à-dire prendre une chance sur l'amour. Et ce titre a été dans un film qu'il faut voir, si on peut le voir, Cabin in the Sky, qui était un... Il y avait Louis Armstrong dans ce film, il y avait Duke Ellington dans ce film. C'était que des noirs dans ce film, et vraiment. Et il y avait Ethel Waters qui a chanté dans ce film, et ce titre a été introduit dans ce film, Taking a Chance on Love, composé par Vernon Duke. Bon, voilà un groupe assez étonnant, The Extra Dixie Jazz Band, qui est d'Italie, ce qui m'a complètement surpris, avec un titre qui s'appelle Amapola. Et c'est très swingant. On y va.

0: Ok, ça m'a complètement surpris. Ce groupe italien, Extra Dixie Jazz Band de Italie.
1: Qui c'est étonnant, joué... non, d'avoir des Italiens qui jouent
0: oui,
1: Dixie.
0: Oui, exactement. Et c'était Amapolo, c'était très propre, c'était bien, bien joué. Bon, je crois que personne peut faire des excuses qu'ils ne savent pas ce que c'est que The Second Line, parce qu'ils ont entendu
1: assez de versions. Ah ben, il suffit de le réécouter maintenant.
0: The Second Line, et ils savent ce que c'est que The Second Line. Et il faut faire partie du Second Line. Si on est musicien, on joue avec les musiciens.
1: À
0: et
1: ce
0: sinon,
1: sujet,
0: si... on est dans le cortège et on fait dans le défilé et on est dans le Second Line.
1: Et si vous voulez donc réécouter cette émission, Second Line, il suffit d'aller sur le site radio-aviva.com.
0: Exactement. Voilà. Merci beaucoup, Kylian.
1: Merci
0: bon,
1: à toi.
0: On remercie nos auditeurs. Merci pour les suggestions. C'est Arthur ici à Radio Aviva, Swing Doctors. Et je n'ai qu'à souhaiter très bonne chance à tout le monde.

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0: l'écoute de Radio Aviva, également Radio Lingodoc, en direct de l'UPVD de Perpignan. Et nous sommes avec Sarah Grégory. Bonjour.
1: Bonjour.
0: Vous êtes chargée de mission incubation. Pouvez-vous nous expliquer ce qu'est l'UPVD Incube ?
1: Merci.
0: À prononcer à la française, alors, ou à l'anglaise ?
1: C'est ça, UPVD Incube. Donc, déjà merci. Donc, UPVD Incube, c'est l'incubateur d'entreprises innovantes de l'Université de Perpignan. Donc, qu'est-ce qu'on fait concrètement ? Nous accompagnons les personnes qui ont une idée innovante et qui souhaitent transformer cette idée en véritable projet d'entreprise.
2: Est-ce que vous pouvez nous dire un petit peu le processus justement d'accompagnement ? Comment il se passe ?
1: Bien sûr. Donc, tout d'abord, on fonctionne par appel à projet. Donc, tous les 18 mois, on lance un appel à projet qui est ouvert non seulement aux étudiants, contrairement à ce qu'on pourrait penser, mais au personnel de recherche de nos laboratoires, aux jeunes diplômés, mais également aux externes. Toute personne ayant un projet innovant peut candidater à l'incubateur, la condition étant qu'il faut que le projet garde un lien soit avec les activités de recherche de nos laboratoires, soit avec nos formations. Donc, c'est assez large.
2: Et on parle de quel type de projet ?
1: Alors, tout projet innovant. Donc, on accompagne tout type d'innovation. L'innovation peut être technologique, mais pas que. On peut innover aussi au niveau social. Donc, on accompagne également l'innovation sociale ou l'innovation d'usage.
0: Et vous suivez à l'heure actuelle combien de projets ?
1: Donc, en ce moment, nous avons 18 projets. Donc, c'est une grande
0: promo. C'est pas mal, ouais.
1: Mm-hmm. Oui. Mais nous avons une capacité d'accueil, donc d'hébergement, de 10 projets. Donc, nous avons 10 bureaux qui sont consacrés à nos porteurs de projets.
0: C'est-à-dire, il ne faut pas être originaire forcément de la région ?
1: Ah non, non, toute personne peut candidater.
2: Et pas forcément faire partie de la fac non plus, pas forcément être étudiant. C'est vraiment toute personne qui peut apporter un projet innovant en
1: oui.
2: rapport avec...
1: Oui. C'est ça.
0: Et ça existe depuis combien de temps ça a été mis en place ?
1: 2018.
0: Et quel était l'objectif ? Qui a eu cette idée un peu folle ?
1: Donc, on est parti d'un constat très précis. C'est que sur ce territoire, il y a beaucoup de talents. Et par contre, il n'y avait pas de structure en amont pour pouvoir accompagner ces projets qui étaient dans le stade de l'idée. Donc, l'université, c'est quand même un vivier d'idées, des projets innovants. Mais ce projet partait souvent ailleurs, dans des capitales, Montpellier, Toulouse, etc. Donc l'université a vraiment fait ce pari de se dire on va investir dans un incubateur d'entreprises innovantes pour accompagner les porteurs de projets. Donc on les accompagne, on les forme, on les finance.
0: Voilà. Ah oui.
1: Complètement. Et la condition, c'est qu'il faut que le projet, enfin le siège social de la société soit implanté dans les Pyrénées-Orientales. Donc on investit et on accompagne nos projets, nos talents, pour que le talent reste sur le territoire.
0: Et vous les suivez pendant combien de temps, ces projets ? Il y a une durée
1: C'est ça, donc on incube les projets pendant 18 mois. Et pendant ces 18 mois, donc, ils bénéficient d'un hébergement, d'une formation, pour acquérir toutes les compétences pour devenir des chefs d'entreprise. Ils bénéficient également d'un coaching individuel, d'une mise en réseau, d'un financement. Voilà, donc on a tout un éventail de services pour maximiser les chances pour que les entreprises puissent éclore et maximiser les chances de leur réussite.
0: Et après ces 18 mois, ils sont donc suffisamment armés ou vous continuez des fois un petit suivi s'ils ont besoin
1: Alors, ils ont la possibilité d'être reconduits.
0: Ah, ça, c'est chouette.
1: Effectivement, certains projets ont besoin d'un temps de développement plus long, notamment les projets une phase d'R&D, qui en général est plus longue. Donc, effectivement, suite à un comité, on peut décider si ces projets ont besoin d'un temps supplémentaire pour être développés. Donc, ce temps supplémentaire, c'est 15 mois supplémentaires.
0: Ouais, c'est pas mal pour bien se former, avoir les bagages nécessaires.
2: Mm-hmm. Juste avant, on était avec donc Corentin et Juris qui nous ont présenté leur projet Playi, qui s'occupe de thématiques comme la laïcité, le harcèlement, finalement, c'est des questions sociétales. Est-ce que ça répond à une typologie de projet que vous accompagnez ? Est-ce que vous pouvez nous en dire un petit peu plus sur justement concrètement quel type de projet ?
1: Oui, tout à fait. Donc effectivement, ça répond à des problématiques
0: spécifiques.
1: Précises. Tout à fait. Mais ce qu'il faut tenir en compte, enfin ce que nous on tient en compte, c'est que c'est il y a un aspect innovant Donc, comme j'ai dit tout à l'heure, c'est soit de l'innovation sociale, d'innovation technologique ou de l'innovation d'usage. Nous, on accompagne tout type d'innovation. Donc là, on a un exemple d'innovation. Mais on accompagne des projets dans plein de domaines différents. Donc, nous avons des projets dans le tourisme. Il peut y avoir des projets dans les énergies renouvelables. Il peut y avoir de l'innovation dans beaucoup d'autres domaines, comme, qu'est-ce que je pourrais citer tout à l'heure? Nous avons des projets qui innovent dans le domaine médical, développent des outils pour améliorer le quotidien des médecins. Donc c'est très large, comme je disais tout à l'heure. Tant que pour nous il y a un lien avec les activités de recherche ou de formation de l'université, on peut accompagner ces projets qui innovent et pour lesquels on peut proposer un accompagnement spécialisé dans ces domaines. Et c'est un peu c'est surtout notre plus-value.
0: Alors, question pratique, les personnes qui veulent bénéficier de votre aide, on doit déposer un dossier, c'est ça? Il y a des dates spécifiques?
1: Tout à fait. Donc, il y a un appel à projet qui est lancé tous les 18 mois.
0: OK. Le prochain, ça sera donc?
1: Dans un an.
0: Dans un an, voilà.
1: C'est ça. Donc, on lance un appel à projet. Les candidats ont 2 mois pour répondre. Et les projets qui sont présélectionnés peuvent bénéficier d'un coaching de 2 mois où on les prépare à l'audition.
0: Donc, c'est une audition.
1: C'est ça, tout à fait. Donc, on coach les projets qui sont présélectionnés pour qu'ils fassent une étude de marché. Donc, c'est une étude flash afin qu'ils soient bien armés lors du passage en comité, qu'ils aient des chiffres marché, qu'ils puissent parler sur leurs concurrents. Ensuite, on les coach également sur le volet humain. Voilà ce qu'on appelle l'adéquation homme-femme-projet. Parce que pour nous, ce qui est important, c'est le profil du porteur de projet. On accompagne des projets, mais surtout, on accompagne des personnes. Donc pour nous, le volet humain est essentiel. Parce que la réussite des projets dépend bien évidemment du projet, mais surtout de la personne qui le porte. Et ensuite, il y a un troisième coaching sur l'audition. Donc, on prépare nos candidats à l'audition. Donc, sur le format, sur le livrable à présenter, sur les membres qui seront présents, les attendus, etc. Et on les confronte également à des anciens porteurs de projets qui viennent témoigner pour parler de leur expérience.
0: Et vous les coachez un peu psychologiquement pour préparer cet entretien?
1: C'est ça. Parce que c'est vrai que ça peut paraître impressionnant, passer devant un comité, mais ce qu'il faut aussi garder en tête, c'est que si on a une idée, on a un projet innovant, il faut oser. Et ce coaching vous permet aussi de vous challenger. Voilà. Aussi, c'est un coaching, et puis même le comité, c'est un comité très bienveillant. On va toujours veiller à vous poser les bonnes questions et à vous challenger, voilà, pour avancer. Et même si vous n'êtes pas retenu, parfois c'est une très belle aventure. Parce que voilà, ça peut vous pousser à améliorer votre projet et ensuite candidater pour la fois d'après.
2: On peut donner des clés pour justement peut-être réessayer, candidater une nouvelle fois ou bien juste commencer à se structurer soi-même.
1: Tout à fait. Voilà. Après, il y a aussi la possibilité d'être pré-incubé. Et ça nous arrive souvent. Des projets qui ne sont pas suffisamment mûrs pour pouvoir entrer dans une incubation. Donc on leur propose une pré-incubation de 6 mois. Avec un accompagnement moins conséquent, plus léger, mais qui sert à structurer le projet, notamment valider les aspects marché et l'idée globalement, ce qui sert à préparer les candidats pour une future entrée en incubation.
0: Ce qui veut dire que si un candidat n'est pas retenu, il peut quand même se présenter, il n'y a pas une limite, genre vous présenter une seule fois, deux fois?
1: Non, il peut recandidater.
0: Ça,
1: parce que les projets évoluent, les idées évoluent. Donc forcément, le candidat peut venir. Et d'ailleurs, ça nous est déjà arrivé. On a eu des candidats qui ont présenté un projet qui n'a pas été retenu. Ensuite, ils ont travaillé en fonction des retours du comité. Et ensuite, ils ont été retenus parce que l'idée avait évolué.
0: Et parmi tous les candidats, vous avez une fourchette d'âge de personnes qui se présentent?
1: Pas du tout. Ah. Contrairement à ce qu'on pourrait penser, donc créer une start-up où l'innovation n'a pas d'âge. Donc on a souvent cette idée que créer une start-up, c'est que pour les jeunes.
0: Mais non.
1: Pas du tout. Il n'y a pas d'âge pour innover, il n'y a pas d'âge pour avoir des bonnes idées.
0: Eh bien c'est super. Une question peut-être?
2: Oui, est-ce que vous avez, est-ce qu'il y a des exemples, des success stories de structures qui ont quitté, enfin, qui ont été accompagnées par l'UPVD Incube et qui par la suite se sont développées et ont vraiment pu développer leur activité?
1: Oui, bien sûr. Ici, dans le territoire, on pourrait citer le bureau Helios. Donc, c'est un groupe d'étudiants issus d'un master en énergie renouvelable qui ont eu l'idée de transformer un arbre, une maquette d'arbre, en arbre solaire. Et on peut observer finalement leurs produits ici sur le campus universitaire. Nous avons tout récemment également la start-up Anopa, qui anciennement s'appelait Trust in Isotopes, qui vient d'être lauréate au concours à Alfred Sauvy, au prix Alfred Sauvy à Perpignan, et qui propose un service de... Elle certifie l'origine géographique des aliments, de tout produit organique, afin de lutter contre la fraude alimentaire. Donc elle utilise la science pour prouver l'origine, que ce soit des aliments ou du textile.
0: Eh bien, Sarah, on vous remercie. Hein.
2: Merci beaucoup.
0: Et puis, il faut dire aux gens, n'arrêtez pas d'innover, continuez.
1: Surtout.
0: Merci à vous.
1: À vous, merci.
0: Au revoir.
3: Bonjour à toutes et à tous. Bonjour à tous nos auditrices et auditeurs de Radio Aviva et de Languedoc. Nous sommes très heureux d'être au sein de l'incubateur de l'Université de Perpignan, l'UPVD, et nous allons aujourd'hui parler de questions de société avec des jeunes dans cet atelier radiophonique avec Lara, un atelier qui va être passé sur plusieurs radios. Et nous allons voir aujourd'hui dans cet incubateur comment des jeunes se sont emparés des questions de société qui les traversent, à la fois le harcèlement, la liberté d'expression, l'éducation média, les réseaux, et on va voir comment, de façon extrêmement moderne et adaptée au public jeune, ils y répondent. Alors, pour cela, je voudrais remercier d'abord pour la co-animation. Alors, tu peux te présenter?
0: Eh bien, je m'appelle Charlie et moi, je travaille à Radio Languedoc, une radio associative qui se situe à Narbonne, dans l'Aude.
3: Voilà, nous sommes toutes les deux issues de radios associatives de la même fédération, en fait. Hein, l'ARA, l'Assemblée régionale des radios associatives. Corentin et Joris, bonjour.
4: Bonjour.
3: Bonjour. Bonjour à vous. Alors, nous allons aujourd'hui d'abord nous présenter nous-mêmes et puis vous présenter. C'est important. Et c'est important qu'on sache qui vous êtes. Vous sortez de l'université, vous y êtes toujours, Joris?
4: Moi, je viens de sortir de l'université il y a un an, après un master. Et moi, je suis pas à l'université, mais je suis en études juste à côté, en études de commerce.
3: Très bien. Donc, c'est une bonne association, ça. Un qui a la fibre marketing et un qui a la fibre conception et autres, quoi que les deux conçoivent, c'est un peu schématique. Merci à vous deux d'être venus participer à cet atelier radiophonique. Vous avez quel âge?
4: Moi, j'ai 25 ans.
3: Et vous?
4: Et moi, j'ai 21 ans.
3: Donc, deux jeunes de chez jeunes, mais très créatifs, et on est très heureux de vous recevoir et d'échanger avec vous. Alors, un point d'abord, radio associative, vous savez ce que c'est? Un ange passe.
0: On va vous expliquer tout
3: on
0: ça.
3: On va vous dire ça. Donc, vas-y.
0: Eh ben, une radio associative, c'est comme une association.
3: Oui.
0: Mais nous, on est spécialisés justement dans le monde radiophonique, c'est-à-dire on conçoit des émissions, on les prépare, on les enregistre, on les monte. Il y a avec nous donc des animateurs. Moi, je parle pour notre part avec beaucoup de chroniqueurs et de personnes qui viennent filer un petit coup de main. Et il faut aussi mettre en avant tout le travail de la technique parce qu'on pense pas assez aux techniciens. Et moi, je sais que c'est très important pour
3: nous.
0: Bien
3: sûr, c'est fondamental pour la qualité.
0: Exactement. Donc, c'est un petit peu comme ça qu'on fonctionne. Il y a des bénévoles, chacun fait ses chroniques. Et puis après, nous sommes diffusés sur les ondes pour Radio Languedoc. Nous sommes diffusés par la région narbonnaise, carcassonnaise et tout le secteur de Béziers.
3: Donc, Languedoc fait des émissions en occitan.
0: Entre autres. Pas que, mais on en a, oui.
3: Donc, les radios associatives, vous savez qu'il y avait autrefois un seul média, c'était le média national, le service public. Et dès 81, il a été décidé d'offrir une pluralité d'expression en créant des radios associatives qui étaient déjà des radios pirates à l'époque, mais du coup elles ont été officialisées en 82. Et donc c'est la date de création officielle de Radio Aviva, par exemple, en 82. Chaque radio associative a sa ligne d'antenne, donc Charlie vous a donné celle de Languedoc. Au niveau de Radio Aviva, on est généraliste aussi, avec des émissions d'économie, santé, beaucoup d'émissions aussi culturelles, bien sûr, des valeurs fortes comme la culture pour tous, comme la lutte contre les discriminations. Et nous fonctionnons tous avec à la fois des professionnels internes, des salariés, des services civiques, des bénévoles qui chacun viennent apporter un peu leur culture et leur savoir. Voilà un peu. Radio Aviva fait beaucoup d'ateliers pédagogiques et notamment sur les thèmes que vous traitez. Donc ça va être très intéressant de discuter sur ces synergies potentielles. Alors, on est ici dans un incubateur qui est ouvert par l'université. Comment ça se passe ?
4: Ouais, c'est ça. C'est un incubateur qui a été créé il y a 5-6 ans maintenant, qui est financé par la région et par d'autres acteurs et qui est en lien directement avec les activités de recherche de l'université de Perpignan.
3: Très bien. Alors, une question, qui peut avoir accès à l'incubateur ?
4: Il faut en fait présenter un projet innovant. Donc en fait, il y a plusieurs grilles pour pouvoir rentrer. Donc soit être de l'université ou mais il y a une partie depuis quelques années. Et après, sinon, présenter un projet qui est innovant et qui est en lien avec justement les domaines de recherche de l'université.
0: C'était quoi votre projet innovant à vous ?
4: Alors nous, notre projet innovant, c'était PLEI.
3: Play, c'est dur à dire. Hein, on l'a dit.
5: Play. Il faut juste un peu s'habituer. Play.
3: Alors, non, mais on peut dire play comme jouer sans vous contrarier.
4: Oh non, on ne nous contrarie pas.
3: On peut dire play.
4: On n'est jamais contrarié.
3: D'accord, ok, super.
5: Donc, alors,
3: Corentin.
5: Avec play, en fait, on crée des expériences en réalité virtuelle et réalité augmentée. Donc, tout ça sous forme d'escape game. Donc,
3: très
5: on va
3: bien.
5: Venir sensibiliser les jeunes et les moins jeunes sur des thèmes, comme on l'a dit tout à l'heure, le harcèlement, les discriminations.
0: Le sexisme,
5: les droits de l'enfant,
0: les femmes,
5: les addictions, etc. Donc on va venir travailler dans les structures jeunesse, mais aussi dans les entreprises. Tous ces sujets, ils sont adaptés à tous les âges.
3: Très bien.
5: On intervient donc en réalité virtuelle et réalité augmentée, donc tout sous forme de ludopédagogie directement. On intervient directement dans les structures.
3: Vous faites des petits scénarii, comment ça se passe ?
5: C'est ça, en fait on fait des petits scénarios, donc on a des vidéos, des questions, etc. Et on va venir répondre à des questions sous forme de jeux, comme par exemple avec du tir à l'arc, du basket, des mémos, et plein d'autres petits jeux qui vont animer toute l'activité en réalité virtuelle.
3: Comment vous est venue l'idée ?
5: Donc Joris va vous l'expliquer, c'était durant son...
3: Joris, alors qu'un jour dans une insomnie, crac,
4: c'est
3: l'idée est venue.
4: Non, en réalité en fait je faisais mon master à la fac de Perpignan, je faisais un master recherche en histoire et géographie dans l'objectif de devenir enseignant. Et en fait je faisais une alternance à la Ligue de l'enseignement 66.
3: Et ça a tout changé.
4: Et ça a tout changé, parce que justement on...

0: prendre des sujets qui sont
1: sérieux,
0: sérieux et très importants dans notre société.
1: Et pointus même. Pointus aussi.
0: Exactement. Et on s'est dit que là, il y avait un vrai enjeu, en tout cas, pour le rendre accessible et chouette pour les jeunes.
2: C'est important ce que vous dites là, parce qu'on sait que notamment les jeunes n'aiment pas qu'on leur fasse des leçons. Et donc, il vaut mieux qu'ils comprennent avec des situations ce qui se joue et comment l'exclusion se fait, en fait. Alors... vous avez fait finalement bon usage de votre séjour à la Ligue de l'enseignement, qui est très impliquée sur la laïcité, oui. Tout le monde le sait, mais vous avez élargi les sujets. Alors, quels sont les sujets que vous avez choisi de traiter?
3: Donc, de base, on était parti du coup...
2: Corentin.
3: On était du coup parti sur la laïcité, et oui. On s'est aussi rapproché de plusieurs structures qui nous ont aidés. On co-construit des projets sur les addictions, donc sous toute forme d'addiction, l'addiction à la malbouffe, la malnutrition, les écrans et aussi toutes sortes de drogues. On va aussi parler de harcèlement, de non-discrimination, des droits de l'enfant qui sont un sujet très d'actualité de nos jours. Et oui. C'est sur ces sujets qu'on collabore.
2: Alors ce sont toutes ces questions-là qui créent des viscosités et des tensions dans la société finalement. Vous êtes très jeune, vous avez été sensible tout de suite à ces tensions-là? Parce que c'est extrêmement innovant et c'est quand même un gros travail. Il faut être motivé, quoi, Joris.
0: Je pense que quand on était plus jeune, on était peut-être, alors même si on est jeune toujours actuellement, mais on était peut-être moins sensible parce qu'on se rendait pas compte de tous les sujets qu'il y avait à traiter.
2: Oui.
0: Et le fait d'être entré dans le monde associatif, c'est quelque chose qui, je pense, nous a ouvert un petit peu les yeux et nous a permis de se rendre compte, en fait, de toutes les problématiques qu'il pouvait y avoir.
2: C'est un monde qui sensibilise sur le fait de faire des choses pour les gens et pour la société.
0: Exactement.
2: C'est ça,
0: exactement.
2: C'est ça l'idée.
0: C'est ça.
2: Qui vous a touché.
0: Et là, il y a eu une prise de conscience, en fait, des différents sujets à traiter et qui avait vraiment un besoin, en tout cas, d'aller plus loin.
2: Corentin, il vous a contaminé, vous n'étiez pas à la Ligue, vous?
3: Non, je n'étais pas à la Ligue, mais j'étais concerné, on est amis depuis toujours et j'étais quand même déjà impliqué sur des sujets comme cela.
2: C'est magnifique.
3: Et c'est là qu'on en a vu le besoin qui était nécessaire pour sensibiliser les jeunes autrement et qu'ils soient vraiment plus impliqués sur tous ces thèmes-là. Comme on le voit quand on intervient, les jeunes sont excités, ils se régalent parce qu'ils jouent en même temps et ce qui est beau, c'est qu'ils apprennent.
2: Ouais.
3: Donc c'est là où on voit vraiment tout l'intérêt de nos formations en réalité virtuelle.
2: On sait que quand il y a un peu d'émotion, on retient aussi, hein, parce qu'on a vécu la situation et c'est très important. Alors, il y a quand même derrière cette démarche des références historiques, des références médicales, des références où avez-vous été chercher une information validée?
0: Alors là, justement, c'est ce qu'on a mis en place, c'est qu'on co-construit quasiment tous les projets. Donc on va s'entourer, comme a dit Corentin, d'associations qui sont expertes dans le domaine, comme là avec France Addiction, qui vont vraiment nous guider et nous permettre de construire ce scénario. Et après, on s'est aussi appuyé sur le réseau qu'on avait à la Ligue de l'Enseignement avec les différents experts qu'il pouvait y avoir.
2: Bien
0: et
2: sûr.
0: Donc on a mis en place. Et à savoir que, bah, ça c'est un petit peu par rapport à mon parcours d'historien, entre guillemets, j'ai aussi des appuis, des amis à moi qui font des thèses, qui sont enseignants, et donc on utilise aussi ces ressources-là.
2: Déjà un réseau.
0: Oui, un réseau
2: vous
0: dans...
2: Avez un petit réseau déjà pour valider sûr. L'information.
1: Et c'est tu aussi. As aussi de l'information qui est sourcée.
0: Exactement.
1: Et ça, c'est capital, il faut exactement. Le dire, justement pour les jeunes hein, qui prennent un petit peu... Vous parlez aussi des addictions sur les réseaux sociaux, où on prend de l'info, des fois, à la va-vite, sans vraiment... Et les jeunes se rendent pas compte qu'il faut sourcer toujours. Hein.
0: Exactement. C'est très, très important.
2: Comme médias, nous sommes très sensibles à ça, vous imaginez bien. C'est pour ça qu'on insiste sur cette question-là pour vous. Parce que si nous parlons comme ça de votre de Play, il faut que nous soyons sûrs pour nos auditeurs et nos auditrices que justement... Tout est sourcé, tout est validé avec des experts. On n'est pas en train de jouer. Et on voit bien que vous êtes très sérieux, que vous avez fait ça avec beaucoup de rigueur. Alors, éducation aux médias, on sait très bien, vous nous avez parlé des réseaux. C'est vrai que beaucoup de jeunes mélangent un peu ce qu'ils voient dans les réseaux avec ce qu'ils voient sur un média. Quelle différence vous faites entre les deux, finalement?
0: Alors, nous, je pense que c'est un petit peu particulier parce qu'on est finalement la première génération à être née avec ces réseaux sociaux.
2: Exactement.
0: Et on a été un petit peu victime de tout ça parce qu'on a tout mangé dans la tête, si je peux me permettre l'expression.
2: Au même rang.
0: C'est ça. Et depuis, parce qu'en fait, quand nous on est tombé dedans, on avait 10 ans, nos parents étaient pas au courant de ce qui se passait parce que c'était tout nouveau, et on a dû en fait un peu se faire la main.
2: Les parents pouvaient pas surveiller ce que faisaient les enfants.
0: Mais c'était difficile, hein.

0: On était un peu des chenapans.
1: Et puis voilà, ils étaient malins. Aussi.
0: Alors ils voulaient pas, mais on va pas se mentir, on trouvait des solutions. Et donc je pense que ça nous a permis d'acquérir un certain recul par rapport à ça et une vision très critique de ce qu'on peut trouver en ligne. Et ça, aujourd'hui, c'est une force. Et nous, on voudrait le transmettre pour pas que ça se perde, surtout éviter qu'il y ait d'autres jeunes qui soient obligés d'avoir toutes les problématiques qu'on.
2: Bien sûr, réavoir ces viscosités. Exactement. Entre personnes liées. Justement au harcèlement, aux addictions ou autres.
0: C'est ça.
2: Alors, quand vous lisez quelque chose sur un réseau social, vous, qui êtes jeune et qui êtes né avec, qu'est-ce que vous vérifiez finalement pour savoir si ce que vous lisez est valide ?
0: Je pense qu'on est en alerte quasiment constamment en fait sur ce qu'on lit sur les réseaux sociaux et la plupart du temps en fait on regarde la provenance, le compte qui va publier directement
2: la
0: le
2: source.
0: Message. Ouais, je pense que exactement. C'est instinctivement c'est ce qui vient en premier.
2: La source, si on donne les références de l'info, c'est ça.
3: On va aller se renseigner sur internet directement en tapant la source et même regarder directement le profil de la personne qui le publie.
2: D'une part,
3: ouais.
2: Si elle dit que la Terre est plate, vous cherchez si c'est
3: là,
2: vrai.
3: Là, il faut absolument chercher.
1: Les platistes, les complotistes.
0: On a un esprit critique quand même. Il y a certaines infos qu'on
1: évacue.
2: Vous élaguez.
0: Oui.
3: Et surtout que maintenant, il faut faire vraiment attention parce qu'on voit que les intelligences artificielles s'impliquent de plus en plus là-dedans. Et il faut vraiment faire attention car les intelligences artificielles sont très réalistes. Ouais. Et maintenant, on peut voir des images folles qui sont quand même
2: construites.
3: Très bien construite et c'est là où il faut faire attention avec toutes ces diffusions sur les réseaux sociaux.
1: Oui, parce qu'on peut peut se leurrer, parce que c'est vrai que ce que tu dis, c'est terriblement bien fait et on peut tomber dans le panneau très facilement.
2: Il faut regarder les doigts.
0: Plus maintenant. Maintenant, ça arrive même à gérer au niveau des doigts.
2: Ah oui.
0: Non, c'est.
2: Bon. Ouais. Donc, c'est compliqué. Quand vous lisez quelque chose, est-ce que vous avez le réflexe de. Aussi, vous posez la question de l'intention de la personne qui a écrit.
0: Oui, surtout sur X, anciennement Twitter, parce que c'est très politisé et c'est devenu un peu la foire au n'importe quoi avec des comptes qui sont certifiés, qui sont pas vraiment les vrais comptes et tout. Donc là, effectivement, il y a directement... moi, je regarde les intentions politiques, je regarde la volonté du compte, qu'est-ce qui peut être diffusé. Et maintenant, surtout qu'il y a beaucoup de plus... Enfin, il y a énormément de comptes trolls qui apparaissent, qui sont juste là pour... pour se moquer un peu de tout le monde, donc il faut vraiment faire attention d'où provient l'information.
2: Et oui. Corentin, quand vous lisez quelque chose, vous vous demandez si on veut vous informer, si on veut vous influencer, si on veut vous vendre quelque chose, si on veut vous recruter.
3: Oui, ça, de toute façon, on n'a pas le choix de nos jours. Avec les influenceurs maintenant qui sont en masse, de nos jours, ils sont de plus en plus présents. Oui, il faut vraiment se questionner et savoir dans quel but on lit cette information et dans quel but celui qui poste l'information
2: le fait. Qu'est-ce qu'elle veut obtenir de vous?
3: C'est ça.
2: C'est fondamental parce que on a fait une action pédagogique il y a pas longtemps dans un collège et les gamins, certains ont découvert que les influenceurs étaient payés. C'est pathétique parce que en fait, ça devient des espèces de copains virtuels et après ils peuvent vous influencer sur n'importe quoi, y compris politiquement, ce qui se fait maintenant.
3: Bien sûr, exactement.
2: En fait, on voit que sur l'islamisme radical, il y a des influenceurs qui s'appliquent à envoyer de l'information comme ça vers les jeunes publics et qui n'ont pas toujours les moyens de vérifier.
3: Bien sûr.
2: Alors, sur le côté santé, vous savez que bon, c'est compliqué de donner des préconisations, etc. Qui est-ce qui vous suit là-dessus?
0: C'est-à-dire
2: par exemple, la malnutrition, la malbouffe, etc.
3: Bah là, encore une fois, c'est France Addiction qui va nous dire...
2: Ah, c'est eux aussi.
3: Voilà, France Addiction. Et après, on a encore des acteurs à la Ligue de l'Enseignement et grâce aux personnes que connaît Joris qui vraiment nous guident sur tous ces sujets-là.
2: Je suppose qu'après, vous trouverez des nutritionnistes à la fac de médecine. Hein, parce qu'il y a effectivement les addictions au sucre, etc. Mais il y a aussi comment on aménage correctement sa santé en mangeant correctement.
0: On s'est entouré d'un nutritionniste justement sur ces questions-là. Lucas Récarrère qui travaille à Toreil et justement qui nous a accompagnés sur cet escape game-là en particulier, en tout cas pour l'écriture.
2: Vous avez une idée de quand un média est un média, comme nous le sommes, et comme certains médias commerciaux, etc. Bon, il y a les médias écrits, télévision, radio, etc. Bien sûr, des radios commerciales, des radios associatives comme les nôtres. Quelle est la différence avec les réseaux sociaux en termes de responsabilité? Est-ce que vous avez une idée de qui est responsable de ce qui est publié dans un média, par exemple? Est-ce qu'il y a un responsable déjà? Est-ce qu'il y a un pilote?
0: Oui,
2: mais... Est-ce qu'il y a un pilote dans l'avion?
0: En fait, je pense que c'est l'échelle qui va changer parce que au final, on va avoir une ligne éditoriale. On va avoir sur les médias qui est assez claire,
2: oui.
0: Qu'on peut aussi retrouver chez les influenceurs en réalité.
2: Bien sûr.
0: Je suis en train de penser au cas d'Hugo Décrypte.
2: Tout le monde a une ligne éditoriale.
0: Qui au final, on a l'impression que c'était une personne, mais finalement, c'est devenu une entité qui est cachée derrière un physique. Donc, je pense que ça se rejoint un petit peu. Peut-être que je me trompe, hein, mais j'ai l'impression.
2: Alors, justement, c'est intéressant de voir des jeunes branchés comme vous. Ouais. En fait, dans un média, il y a un directeur de la publication ou de la rédaction qui est responsable juridiquement de ce qu'il publie.
0: D'accord. Ok.
2: Ça veut dire que s'il publie une insanité ou s'il publie une incitation à se droguer ou à boire ou à je sais quoi, il sera responsable.
0: D'accord. Très bien.
2: Et l'autorité de régulation, c'est l'ARCOM, l'ancien CSA, qui vérifie exactement ce qu'il en est de ce que font les médias. Par exemple, nous n'avons pas le droit d'inciter à boire. Si on parle d'un jour, on reçoit quelqu'un qui fait du vin, ça arrive, hein, mais on est obligé de répéter régulièrement, attention, boire nuit à la santé, etc. Donc, on n'a pas le droit de faire la promotion de la drogue, du sexisme, des discriminations, etc. Donc, il y a une régulation, en plus des valeurs intrinsèques, oui, qui sont les nôtres, hein, bien sûr, il y a une autorité de régulation. Et ça, c'est très important. Et il est aussi important pour vous de comprendre que le fait qu'il y ait des médias régionaux, locaux comme les nôtres, axés sur le territoire, ça assure une pluralité d'expression. Chacun avec sa ligne d'antenne, la défense du catalan, il y a des radios qui sont d'obédience chrétienne, des radios qui sont protestantes, des radios, ça veut pas dire qu'ils font des prêches, hein. Ça veut dire qu'ils donnent un peu les fondements des cultes. Et au sein de la laïcité, puisque vous travaillez sur ces questions-là, il est important de savoir que c'est croire ou ne pas croire.
0: Bien sûr.
2: Et que cette laïcité, quand on nous dit encore c'est l'interdiction de pratiquer un culte, c'est insupportable parce que ça fait 120 ans qu'il se répète la même chose. Est-ce que vous savez comment s'est instaurée la laïcité ?
0: C'est un processus qui s'est instauré sur plusieurs décennies.
2: Ouais.
0: Après, on a la fameuse loi de 1905 qui marque un petit peu un tournant.
2: C'est ça.
0: Et ce qui est drôle, enfin, je ne sais pas si on peut dire que c'est drôle, mais c'est que le mot laïcité n'est pas mentionné dans la loi de 1905. Donc, c'était un petit paradoxe, justement, que nous, on a mentionné dans le projet parce qu'on trouvait ça intéressant. Mais oui, je pense que, enfin, c'est...
2: Le mot laïcité a été mentionné quelques dizaines d'années avant la République est laïque, en fait.
0: C'est ça.
2: Et puis, dans la loi laïcité, ça a été comment? Et elle s'est installée, pour que vous compreniez, avec beaucoup d'agressivité. Parce que c'était très nouveau et que du coup, tout le monde n'a pas adhéré totalement à cette histoire de laïcité, notamment les cultes. Et il y a un pape qui a condamné, etc. Donc, il y a eu vraiment une levée de boucliers. Ce qui fait que elle s'est instaurée comme ça. C'est fondamental pour la cohésion sociale, bien sûr. Mais du coup, c'est les questions de culte, elles sont un peu sorties du débat public.
0: Oui.
2: Et elles sont un peu sorties un peu du fait qu'on peut expliquer ce que font les gens, exprimer. À Radio Aviva, par exemple, on explique la culture juive et on explique aussi quand il y a une fête musulmane, on invite un imam, quand il y a une fête catholique, on invite un curé, etc. Parce que on pense qu'il faut que les gens se connaissent. Et que quand on se connaît, on n'a pas peur de l'autre, et du coup, il n'y a pas de haine qui se crée, on peut parler, on peut discuter. Donc, cette laïcité, elle a été dure à établir. Est-ce que la laïcité à la française, pour vous, elle est spéciale?
0: Oui, parce que dans les autres pays du monde, effectivement, ils ont pas forcément la même définition de la laïcité. Et donc,
2: exact.
0: Ça, c'est aussi un enjeu important et que nous, on essaye de transmettre aussi. Ce qui est particulier, c'est que même dans la classe politique, on a l'impression que des fois, ils parlent pas de la même laïcité, alors qu'il y en a qu'une seule qui est...
2: Il y en a qu'une qui est la vraie.
0: Qui est la vraie, et il y en a qui créent un peu leur propre version alternative.
2: Donc, il faut dire qu'il y a quelques partis politiques qui font de ça un outil de propagande.
0: Exactement.
2: Et de recrutement, et c'est extrêmement toxique pour la cohésion sociale.
0: Totalement d'accord.
2: Donc, la laïcité à la française, il y en a qu'une, c'est la liberté de croire ou de ne pas croire, et du coup, les cultes s'autofinancent, mmh. ok, s'auto-organisent et se parlent entre eux surtout. Donc ça, c'est très important pour assurer une cohésion sociale. Et si on est laïque, si on est agnostique, eh bien c'est pas un souci, c'est comme ça. Donc cette laïcité-là, il y a encore des pays, par exemple en Allemagne, sur une feuille de paie, il y a une petite cotisation pour l'Église. Donc c'est amusant parce que c'est le reste de l'histoire en fait, c'est resté comme ça. Est-ce qu'il y a une région en France où il n'y a pas cette laïcité à la française ?
0: Oui, je veux pas dire de bêtises, en Alsace,
2: oui,
0: c'est une version un peu hybride, on va dire.
2: Oui, c'est ça, exactement. Ils n'ont pas été au bout et donc il y a encore le concordat parce que quand la loi est sortie, ils étaient allemands. Ouais. Et du coup, quand ils sont revenus au sein de la France, ils ont gardé une partie. Et du coup, les cultes sont financés par l'État. Ouais. C'est la petite expérience comme ça, l'expérience qui est l'exception qui confirme la règle, pardon. Alors, être libre de croire ou de ne pas croire, être libre aussi dans son expression, avoir plusieurs médias, avoir plusieurs sources d'informations, ça vous semble important tous les deux, là, Corentin et Joris ?
3: Ah oui, je pense que c'est fondamental pour tout le monde que ce terme de laïcité, car il est imposé en France, dire ?
2: C'est la règle.
3: C'est la règle et pour que tout le monde s'entende comme il le faut, il ne faudrait vraiment pas enfreindre cette loi.
2: Cette loi, c'est une loi, hein, bien sûr.
3: Pour que tout le monde puisse vivre en communauté comme il se doit.
2: La liberté d'expression, Joris, c'est important ?
0: C'est nécessaire. C'est nécessaire, d'autant plus aujourd'hui où tout va vite, tout s'accélère. Et si on perd ça, on perd la liberté. Et si on perd notre liberté, on perd ce qu'on est en
2: Alors, dans un pays comme la France, où il y a une liberté d'expression, une liberté de s'exprimer, de manifester, d'être contre, de tout ce qu'on veut, bien sûr qu'on a le choix entre réseaux sociaux, médias, on peut se faire une idée, on peut comparer de l'information. Il y a des pays, l'autre fois j'étais avec quelqu'un d'un pays où il y a une forte censure, et c'était un jeune comme vous, et lui disait, les réseaux sociaux, c'est une façon de pouvoir avoir de l'info autre que l'info unique du parti. C'est amusant parce que on voit la relativité de le relativisme, hein, dans ces questions-là. Et c'est vrai que dans les pays où il y a une forte censure, pouvoir aller un peu sur les réseaux, c'est pas mal.
0: C'est sûr. Ah, bien sûr.
2: Ça permet d'avoir une autre information, en tous les cas.
3: Et une autre vision de ce que pense du monde, exactement.
2: Bien sûr, c'est important. Il est important de pouvoir comparer les points de vue. Comment fonctionne votre entreprise maintenant ? C'est une SAS ?
0: Ouais. C'est une petite entreprise familiale, donc on est trois. Corentin, Noan, qui est mon petit frère et le meilleur ami de Coco, et moi-même.
2: Très bien.
0: Donc on fonctionne tous les trois.
2: Très bien. Et dans votre plan à venir, je suppose que vous avez une école de commerce à côté. Il a fait un plan pour savoir dans combien de temps vous recrutez, vous arrivez à un équilibre.
3: C'est ça, exactement. Là, on est en plein développement. C'est encore le début. On est tout jeune. L'UPVD nous accompagne comme il le faut. Nous, on est aussi de notre côté très actifs sur le développement de la société. On a commencé à embaucher quelques personnes pour nous épauler au niveau de la technologie avec Joris et au niveau du commerce avec Noan et moi. En ce moment, on est beaucoup développé en Occitanie et on en est très, très content et très fier de pouvoir partager notre savoir-faire au niveau de la réalité virtuelle et de la sensibilisation comme on le fait déjà dans les structures jeunesse. Et là, on essaie de se développer en Île-de-France sur Playi pour vraiment développer notre concept, car on veut toucher le plus de jeunes possible et le plus d'entreprises possible sur des concepts fondamentaux comme la laïcité, les droits au travail, la qualité de vie au travail,
2: le sexisme,
3: le droit des femmes, etc.
2: On voit qu'il y a encore des soucis dans les choix de métier à cause du sexisme, etc. Totalement. Donc il y a beaucoup à faire, il y a une espèce de plafond de verre qui se crée.
3: C'est ça.
2: Et alors, pour ceux qui nous écoutent sur nos antennes de Lingadoc, de Lara, de Radio Aviva, et sur les podcasts, vous écoutez là des futurs patrons de multinationales parce que on va leur mettre la pression.
1: C'est ça. Ils peuvent vous contacter.
3: Ah oui, tout le monde peut nous contacter, bien sûr.
2: Oui. Alors, comment se passent les choses quand on veut que vous interveniez concrètement?
0: Alors, en général, on nous contacte, on nous dit, écoutez, nous, on voudrait travailler sur ce sujet, admettons la laïcité, imaginons que c'est une mairie. Et donc, à partir de ce moment-là, on dit très bien quel est l'âge, si c'est par exemple pour des jeunes ou si c'est pour des gens qui travaillent au sein, oui, de la mairie. Après, bah, nous, on va fixer... on va dire un créneau d'heures pour faire passer le nombre de personnes souhaitées. Et à partir de là, on va directement intervenir sur site. Donc, oui, on se déplace. Et là, nous, c'est quelque chose qui est fondamental pour Play, pour ce qu'on fait, c'est qu'on veut vraiment avoir un rôle d'animation parce qu'on encadre des sujets qui sont très importants. Et la réalité virtuelle, certes, ça va être une porte d'entrée, mais derrière, il va falloir amener des débats, discuter. Et on a notamment ça sur les sujets de harcèlement quand on intervient avec des jeunes. Donc, on fait un pré-débat au début, on prend, oui, un petit peu l'attention, on fait passer sur les jeux, et après, on va vraiment avoir un temps d'écoute et un temps de débat. Parce que nous, ça nous est déjà arrivé d'avoir des jeunes qui sont en situation de harcèlement, qui viennent nous voir. Évidemment, là, c'est pas notre métier, on n'est pas des professionnels, mais on redirige les jeunes directement vers les personnes concernées, et on reste une oreille attentive.
2: On veille. Bien
0: donc,
2: sûr,
0: l'animation est très, très importante. Ouais.
2: Donc, c'est un rôle d'animation, de médiation, exactement, en plus de la sensibilisation par...
0: D'écoute, c'est ça. C'est,
2: réalité virtuelle.
0: En réalité, c'est ce qu'on fait, c'est bien plus que de simples escape games. C'est bien vraiment, sûr, on a ce volet animation et la technologie est au service des sujets qu'on
1: fait. En fait, la réalité virtuelle, c'est le prétexte,
0: exactement,
1: au débat. Et tu disais, moi, une question que je me posais, tu disais que les ateliers, ça commençait à partir de 6 ans et, ouais, après pour... les adultes, toute structure, indifféremment, c'est ça, okay.
0: Exactement. En fait, on a tous les projets qui sont adaptés à chaque fois, parce qu'évidemment, on ne peut pas traiter les sujets de la même façon.
1: Oui.
0: Et après, nous, évidemment, on n'aborde pas quand la façon dont on se comporter et de poser les mots sont différentes. Donc oui, après, on fait...
2: Alors, une question, vous êtes organisme de formation ou pas?
0: Non, on est en train de le devenir.
2: Oui, vous avez intérêt à le devenir. Oui,
3: de
2: voilà,
3: le devenir, oui.
2: Voilà, il faut le devenir, parce que du coup... ça permettra de rentrer dans les cycles de formation des administrations et du reste. Voilà. Combien coûte une intervention et combien dure-t-elle?
0: Alors, ça va dépendre en fait du volume de personnes que les gens veulent faire passer. Mais en général, nous, on est à 150 euros de l'heure quand on intervient avec 4 casques. Et quand on passe à 8 casques, on monte à 200 euros parce qu'on vient avec plus de matériel. Mais aussi, en général, on vient avec plus d'animateurs qui sont nous-mêmes pour l'instant. Et donc, bah, forcément, il y a des coûts.
2: Et combien de temps il faut pour faire un cycle comme ça? Disons, on prend la laïcité ou le harcèlement. En une heure, on a fait le jeu.
0: Ouais.
2: Et on a pu discuter dessus.
0: En une heure, on a intervenu dans les classes de l'école primaire de Toreil. Ouais. Et en une heure, on faisait passer une classe en prenant un temps de débat au début et à la fin et en faisant des petits QCM pour vérifier que tout est acté.
2: D'accord.
0: Donc une vingtaine d'élèves en une heure. Et on est monté justement en Île-de-France jeudi dernier.
2: Oui.
0: Et on a fait passer 200 jeunes dans la journée, donc en 8 heures.
2: Ah oui, c'est pas mal.
0: Ouais, c'est pas mal. On arrive.
2: Mais comment ils n'ont pas tous un casque, du coup?
0: Alors si, on est venu avec 16 casques.
2: Ah d'accord, okay.
0: 16 casques.
2: Ils se sont passés les casques au fur et à mesure.
0: C'est ça.
2: Bon, donc on peut voir qu'on peut sensibiliser énormément de monde en une heure avec votre méthode, et ça, c'est très précieux aussi.
3: C'est parce exactement. Et surtout qu'on peut en fait adapter nos projets en fonction du temps. Donc on peut faire passer plus ou moins de personnes, ça dépendra du temps qu'on a mis dans le projet.
2: Oui,
3: faire passer le plus de personnes possible, et plus on vient avec de casques, plus on fera passer de personnes. Voilà.
2: D'accord, très bien. Très bien. Alors, on a vu que vous avez commencé dans des écoles, quel a été l'accueil?
0: Mais génial. Sincèrement, on a été très agréablement surpris. Les enseignants étaient adorables avec nous. Ils ont aussi été de très bons conseils.
2: Les élèves ont été intéressés?
0: Ah oui. Alors ça, c'est le mieux. Parce que on arrive, déjà, ils étaient tous excités, ils sautaient partout. On va faire du casque vert. Alors qu'on parlait de la laïcité. Et à la fin, quand ils terminent le jeu, ils nous disent, on peut refaire. Et là, on se dit, bingo, en fait, on a réussi notre mission. C'est une sensibilisation sur la laïcité. Et les
2: agréable.
0: Jeunes veulent rejouer.
2: Agréable.
0: C'est ça. C'est agréable et c'est cool. Et en plus de ça, après, ils nous ont dit qu'ils avaient passé un très bon moment. Donc, pour nous, c'est que du bonheur.
2: Vous voyez forcément tourner comme ça uniquement d'un établissement à l'autre ou d'une entreprise à l'autre? Ou est-ce que vous imaginez, qu'un jour, vous pouvez avoir un grand centre d'escape game avec des gens qui viennent et qui jouent là-dessus tout en se formant?
0: Alors, oui, ça, on peut l'imaginer. Mais en fait, la problématique qu'il y a aujourd'hui, c'est qu'on veut vraiment avoir des animateurs qui sont sensibles et qui sont professionnels formés, dans les sujets et formés sur les sujets qu'ils vont traiter.
2: Bien sûr.
0: Et ça, aujourd'hui, je pense que c'est la ressource la plus précieuse qu'on
2: bien
0: a,
2: sûr.
0: C'est que nous, on est formés et on maîtrise ces sujets-là. Et donc, je sais pas, on sait pas encore exactement comment on veut situer. Mais après, si on doit vraiment imaginer le développement, nous, ce qu'on aimerait, c'est pouvoir avoir tous les sujets qui soient prêts dans les casques, que les jeunes l'aient en accès libre.
2: Et choisissent.
0: Et c'est ça. Et qu'on, par exemple, on puisse refaire tout le programme d'histoire et qu'on voyage à travers les époques. Et ça serait un rêve. Et je pense qu'on peut tendre à ça, parce que déjà, aujourd'hui, on a fait beaucoup de progrès. Mais il va falloir grandir, il va falloir se structurer. Et
2: bien sûr.
0: Rester.
2: On a fait une émission et une action pédagogique vendredi dans un quartier prioritaire très dur. De collège, dans un collège, qui ont fait un travail exceptionnel sur l'histoire de la ligne Baginot, etc. Grâce à deux profs champions, parce qu'il y a des profs champions, bien sûr. Et donc, est-ce que vous imaginez aussi faire des choses qui permettent à ces jeunes de comprendre l'histoire de la France et de se situer comme acteurs à l'intérieur?
0: C'est l'objectif, ça fait partie des objectifs principaux qu'on a aujourd'hui.
2: C'est ça.
0: On est passionné d'histoire et on est conscient.
2: Je suppose, comme vous êtes formé là-dessus,
0: ah
2: en
0: oui,
2: plus.
0: Bah, c'est totalement dans notre ligne.
2: Voilà.
0: C'est totalement ce qu'on
2: veut. Parce que ces gamins qui sont issus de l'immigration, souvent, et je ne veux stigmatiser personne, ils ont été merveilleux d'une intelligence et d'une attention avec des questions au préfet qui étaient pertinentes. Enfin, c'était vraiment une très belle action. Mais ces gamins-là, justement, le principal leur a dit, voilà, il y a une histoire de la France, vous avez travaillé dessus, c'est pas l'histoire de vos ancêtres, mais pourtant maintenant, vous faites partie de cette histoire et vous allez la tisser pour l'avenir. Et je trouve que ce discours-là est très libérant pour eux. Ils étaient ravis parce que c'était les reconnaître, c'était reconnaître une différence d'origine, mais pourtant, un avenir commun. Voilà.
0: C'est votre histoire.
2: C'est votre histoire. Et donc, c'est vrai que si vous arrivez à faire ça sur l'histoire de France et la citoyenneté qui en découle, ça peut être extrêmement intéressant.
3: Ouais. Nous, l'objectif, c'est vraiment d'avoir tous les sujets possibles et les plus pertinent pour pouvoir intervenir sur toutes les possibilités.
2: Ok, on va vous envoyer des sujets. Hein.
0: Ah ben, sincèrement, avec plaisir.
3: On est preneur.
2: Oui, vous êtes preneur. Bon, ben très bien. Vous qui nous écoutez, si vous avez des sujets qui n'ont pas été évoqués, vous nous les envoyez. On les fera parvenir à Play. En tous les cas, je voudrais vous remercier, Corentin et Joris, pour cette intervention. Est-ce que vous avez des questions à nous poser? N'hésitez pas. Sur les médias, sur ce que vous voulez d'ailleurs, hein, peu importe.
0: Non, je pense qu'on voulait surtout vous remercier de donner la parole aux jeunes, là, comme vous le faites, parce que c'est assez rare. Et en tout cas, ça fait plaisir de pouvoir s'exprimer sur ces sujets-là et de pouvoir montrer qu'il y a aussi des jeunes qui sont engagés. Et,
2: c'est un vrai plaisir. Ouais. Voilà, c'est un vrai plaisir. Et c'est très rassurant pour les années futures de voir des jeunes comme vous.
3: Merci beaucoup.
2: Corentin, pour vous aussi,
3: ah oui,
2: c'est important.
3: Ah oui, c'est sûr que c'est très important de mettre en valeur des projets que font les jeunes, surtout dans des sujets comme les nôtres où on intervient pour sensibiliser les jeunes et les moins jeunes.
0: Si ça peut rassurer aussi les auditeurs et auditrices, pour être dans le milieu dans le milieu associatif, il y a beaucoup de jeunes, on les voit peut-être pas forcément et tout ça, mais il y a beaucoup de jeunes qui sont engagés et qui travaillent, donc n'ayez crainte. Les futures générations.
1: Engagez-vous.
0: Ouais, ouais.
2: Mais bien
1: parce
2: sûr,
1: aider les autres, c'est déjà aussi s'aider
0: exactement.
1: Un petit peu soi-même.
0: Exactement.
1: Et on voit justement une nouvelle génération plein d'enthousiasme. Vous
2: très
1: y croyez, vous, oui, très responsable. Vous avez un projet qui tient la route avec de belles valeurs. Et ça fait plaisir parce que c'est
0: merci.
1: Vous les grands de demain.
2: Bon, mais très bien. Corentin et Joris, merci pour cet échange. Vous êtes les fondateur de Kiplei, qui a un avenir, un bel avenir, qui répond à des questions de société majeures. Merci d'avoir passé ce temps aussi avec nous. Pour nos auditrices, nos auditeurs, vous pourrez retrouver les podcasts sur nos sites internet. Et en tous les cas, vous avez un site déjà ou pas?
0: Oui, on a le site playi.fr. Et après, vous pouvez nous suivre sur les réseaux sociaux. Ça, c'est Playi aussi, Playi VR. Des fois, il y a le petit VR derrière, mais on est sur toutes les plateformes.
2: Ouais, on s'en doutait, hein, quand même.
0: Évidemment.
2: Je demande pour la forme. Hein. Parce que si vous n'y êtes pas, c'est la fin du monde.
0: Voilà.
2: Merci Corentin, merci Joris,
0: merci
2: bravo
0: à
2: vous. Et je suis sûre que vos applications vont avoir un très très beau succès. C'est pile une question de société importante.
1: Ne lâchez rien, Corentin, Joris, merci beaucoup.
0: Merci
3: à vous.

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1: Dans le cadre des magazines sur la lutte contre la pauvreté, nous rencontrons aujourd'hui des personnes qui s'occupent de la mobilité solidaire. Pour ça, on est allé voir La Pige et on a rencontré Christine Bézina.
2: Directrice de la structure.
1: Alors, La Pige des Quesaco.
2: Alors, La Pige, c'est une association créée en 86, ici sur le quartier Petit Bar Pergola.
1: À Montpellier.
2: À Montpellier, oui, tout à fait. L'objectif, au tout début, c'était d'accompagner les jeunes vers l'emploi. D'où La Pige, association pour l'insertion des jeunes par l'emploi. Mais très vite, on obtient notre agrément en tant qu'association intermédiaire. Et là, en fait, le but, c'est de proposer des missions de travail à des publics qui sont éloignés de l'emploi pour des missions de travail dans tous les secteurs d'activité, pour tous les métiers. Alors, ça regroupe tous les secteurs d'activité. En fait, notre clé d'entrée, c'est pas le métier de la personne, mais plutôt ses difficultés de retrouver un emploi sans un accompagnement d'une structure comme la nôtre.
1: Donc finalement, vous êtes tout à fait dans cette bataille qui est menée pour lutter contre la pauvreté.
2: Complètement, puisque en fait, par les missions de travail, les personnes ont un bulletin de salaire et donc un revenu qui complète bien souvent leurs minima sociaux.
1: Comment ça se passe au quotidien ?
2: Oui, effectivement, je suis directrice depuis 2007. Et c'est une structure qui couvre l'est du département de l'Hérault. Oui. Donc on a en fait 5 agences en tout. Au-delà de Montpellier, on est installé sur Lunel, sur Sète, sur Clermont-l'Hérault et sur Jacou. Donc en fait, l'association, elle est organisée avec des responsables d'agence qui gèrent leur territoire. Et je suis accompagnée par 2 chefs de service, un sur la mission d'accompagnement et l'autre sur les finances. Alors en fait, on peut retrouver La Pige à 2 niveaux. Soit on a un réseau de prescripteurs qui nous connaissent bien et qui peuvent orienter les publics vers notre structure. Soit c'est aussi le bouche à oreille parce que les personnes entre elles parlent de La Pige et se disent ben tiens, La Pige pourrait nous aider soit à trouver du travail, soit à régler nos problématiques sociales, soit nos problématiques de mobilité par exemple, puisqu'on est ensemble aujourd'hui pour parler de la mobilité.
1: Vous êtes installé là, La Pige à Montpellier, dans le quartier du Petit Bar, la Pergola.
2: Oui.
1: C'est un quartier particulier quand même.
2: Oui, c'est un quartier dit sensible et c'est un choix de la structure que de n'avoir jamais déménagé puisque en fait nos actions d'accompagnement prennent tout leur sens dans un quartier où les personnes ont vraiment besoin d'aide pour retourner à l'emploi. En fait, la logique de la structure depuis sa création en 86, ça a toujours été de répondre aux besoins des habitants. C'est comme ça qu'en fait, on a essaimé et on a ouvert des agences sur différentes villes parce que sur les territoires, on avait besoin de structures pour accompagner les personnes vers l'emploi. Et puis, en 2010, on a commencé à réfléchir à ce qui faisait frein pour les publics dans leur recherche d'emploi. Et la mobilité était un des freins majeurs. C'est comme ça qu'on a créé notre première plateforme mobilité sur un vaste territoire qui allait de Ganges jusqu'à la métropole de Montpellier. Et là, l'objectif, c'était vraiment d'accompagner les publics empêchés à se déplacer autrement que par la voiture. En 2015, en fait, on a identifié un deuxième frein qui est extrêmement important, c'est le volet numérique. Les publics que l'on accompagne sont souvent éloignés à la fois par le matériel, parce qu'ils n'en ont pas, mais aussi par la connaissance de l'outil pour faire leur démarche en ligne. C'est comme ça que dès 2015, on crée notre premier espace d'inclusion numérique sur Sète. Et ensuite, on l'a développé sur Lunel et Clermont-l'Hérault. La dématérialisation de tous les services publics, aujourd'hui, tout se fait en ligne. Et quand on est un public en difficulté, avec la langue, soit avec l'outil, il est important que des structures

0: autrement que par la voiture. Et notamment les publics qui bénéficient des minima sociaux, le coût d'une voiture, c'est entre 5 et 7 000 euros par an. Ils n'ont clairement pas les moyens d'avoir un véhicule. Et donc, c'est leur permettre de prendre connaissance de tout ce qui existe sur un territoire donné pour se déplacer. Donc, à la fois un volet social, mais aussi un volet environnemental, puisqu'il y a un enjeu aujourd'hui à développer les moyens de transport autres que la voiture.
1: Est-ce que justement sur ces mobilités, les choix sont équilibrés ou comment ils se répartissent au niveau des demandes et des réponses que vous apportez ?
0: En fait, ça va dépendre du territoire. Il y a des territoires comme ceux très éloignés des villes, je pense notamment au territoire de Ganges, où l'existence de lignes de transport en commun sont peu nombreuses. Et elles existent sur un trajet qui va de Ganges et qui descend vers Montpellier. Dès lors qu'il faut se déplacer en transversale, ben les lignes de bus n'existent pas. Et donc, bien souvent, la voiture, malheureusement, reste le seul moyen de se déplacer. Et puis, on va parler aussi de toutes les mobilités actives, comme le vélo, bien évidemment. Soit le vélo mécanique où on pédale avec ses petits mollets, soit le vélo à assistance électrique qui peut être un bon moyen de se déplacer rapidement. Mais on va aussi valoriser la marche et le multimodal, c'est-à-dire comment on va pouvoir se déplacer en utilisant d'abord les transports en commun, puis éventuellement le vélo, la marche, la trottinette, etc. pour multiplier, régler tous les problèmes de déplacement.
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1: Sandrine Claviria, bonjour.
3: Bonjour.
1: Vous êtes conseillère mobilité à la Pige.
3: Alors, conseillère mobilité, nous accompagnons le public qui rencontre un problème de mobilité. Donc mobilité, c'est au sens large. Ça peut être quelqu'un qui a besoin d'un passer un permis de conduire, quelqu'un qui a eu un permis suspendu ou annulé, on va l'accompagner dans les démarches auprès de la préfecture, quelqu'un qui a besoin d'apprendre à utiliser les transports en commun, peut-être juste parce qu'il a peur, tout simplement. Donc là, on va mettre en place, on va proposer à ces personnes-là de mettre en place des ateliers théoriques et des ateliers pratiques pour pouvoir travailler cette peur d'utiliser les transports en commun. Dans un premier temps, ce sont des ateliers théoriques. Donc on va travailler en fonction du territoire et on va rechercher les mobilités, les moyens de transport possibles. Donc ça peut être le bus, ça peut être le train, ça peut être des pistes cyclables, ça peut être du covoiturage. Et on va travailler aussi sur tout ce qui est les cartes de réduction et les cartes de gratuité. En fonction de ça, on va après, avec les personnes, travailler d'un point A à un point B. Et on va évaluer le temps qu'elles vont mettre pour pouvoir se déplacer de ce point A à ce point B avec les transports en commun. Pouvoir se déplacer en toute autonomie pour les démarches sociaux, professionnelles et personnelles. On est directement au contact des personnes, donc les personnes sont orientées par des prescripteurs. Les prescripteurs, ça peut être France Travail ou toute structure d'insertion socio-professionnelle.
1: Et qui donc révèle finalement les besoins de telle ou telle personne.
3: C'est ça. Les prescripteurs nous envoient une fiche de liaison. Le conseiller mobilité va recevoir la personne, c'est un entretien qui dure une heure, pour un diagnostic mobilité. Durant ce diagnostic mobilité, on va prendre connaissance de la situation personnelle et professionnelle de la personne et de ses habitudes de déplacement et voir avec elle quels sont ses besoins en mobilité. À la fin du diagnostic de mobilité, on va proposer un plan d'action. Voilà. Et là, on va mettre un plan d'action adapté aux besoins de la personne.
1: C'est en fait un travail de mise en confiance avec les personnes.
3: Oui, c'est un travail de mise en confiance. On travaille sur les peurs. On essaye de faire changer en fait les habitudes de déplacement, tout en leur faisant prendre confiance et de l'autonomie. Et c'est pour ça qu'après, on met en place des sorties sur le terrain. Par exemple, moi, je suis basée sur le secteur de Lunel. Donc, du coup, on va partir de Lunel. On part de Lunel, on vient sur Montpellier en train.
4: En quelques instants, notre train va arriver en gare de Montpellier-Saint-Rome. Terminus du train, veillez à ne rien oublier.

0: Véronique, vous êtes en voyage là depuis Lunel?
1: Oui, je suis à la découverte de Montpellier du coup. Donc voilà, on m'apprend à m'habituer à prendre les transports en commun du coup, pour me déplacer et tout, et pour apprendre à se déplacer justement.
0: Cet accompagnement de Sandrine, c'est important pour vous?
1: Oui, pour moi, oui. Du coup, pour moi, oui, parce que comme je viens d'arriver, ça fait que 3 mois que je suis ici. Donc pour moi, oui, c'est très important de se connaître, se déplacer et avoir ces possibilités justement à travers la pige de m'informer et tout.
0: Afsa, aujourd'hui on voyage en tramway dans la ville de Montpellier.
2: Oui.
0: Mais par contre, vous avez découvert avec la pige le vélo.
2: Oui, j'ai découvert le vélo et c'était une très bonne expérience parce que je ne connaissais pas du tout. Je connaissais que le vélo normal. Mais le vélo électrique, c'est très bien, je trouve. C'est très bien pour se déplacer, pour plusieurs choses. Il y a beaucoup d'endroits où on peut trouver le vélo électrique. Donc aussi, c'est pratique pour les personnes. Par exemple, s'ils descendent du tram, ils peuvent prendre le vélo électrique pour aller autre part. Oui, c'est la première fois que je viens avec la pige. Et du coup, je suis très contente puisque du coup, ça sera une nouvelle aventure.
0: Et puis, vous n'êtes pas toute seule?
2: Non, je ne suis pas toute seule. Je suis avec un groupe et ça se passe très bien. J'ai déjà fait une sortie avec eux, donc c'est très bien.
3: Station Comedy.
4: Mais c'est aussi, quand on arrive en ville, c'est aussi pouvoir se déplacer à pied. Comment je me repère sur un plan? Comment je me repère sur un panneau d'affichage? Comment je me repère avec mon smartphone sur les applications? Et tout ça, petit à petit, au bout d'une ou deux sorties, les personnes deviennent autonomes. Et donc, grâce à cette autonomie, ils vont pouvoir élargir leur recherche d'emploi.
0: Jessie, avec la pige, on découvre des moyens de transport, mais aussi des facilités pour pouvoir utiliser des véhicules.
5: Totalement. Bah alors, en fait, on va découvrir la carte solidarité avec la région, donc qui va nous permettre d'avoir le bus gratuit. La carte Solidario pour avoir 10 trajets avec le train gratuit. Donc ça va nous aider à, par exemple, chercher du boulot. Nous, ça nous a aidé à passer le permis de conduire, en fait, avec une collègue à l'auto-école Clé de Route à Montpellier. Donc avec la plateforme mobilité et avec la pige, ce qui était génial, c'est qu'on a eu une grosse aide de la région, on a pu payer beaucoup moins cher que ce qu'on aurait dû et passer notre permis grâce à la pige en fait. Vive la pige, carrément. Vive la pige de Lunel.
0: C'est un vrai travail éducatif, pédagogique aussi.
4: C'est ça, c'est très pédagogique.
0: La solidarité, c'est pas simplement donner de l'argent, c'est donner du temps et de l'humain.
4: C'est ça.
0: C'est ce qui vous intéresse dans ce métier?
4: Oui, oui, c'est ce qui m'intéresse. Moi, à la base, je ne suis pas du tout conseillère mobilité. Hein. J'étais formée en tant que comptable. Et là, il y a quelques années, j'ai passé mon diplôme de conseillère mobilité pour être plus proche des personnes.
0: Et ce travail-là vous passionne, vous intéresse?
4: Ah oui, oui, oui, énormément. C'est très, très intéressant au niveau du contact avec les personnes. On est tous différents, mais on a tous quelque chose à apporter. On fait des entretiens individuels, bien sûr, hein, mais on travaille beaucoup en collectif. Et au niveau du collectif, il se crée des liens sociaux importants avec les personnes.
0: Le collectif, c'est-à-dire à la fois avec les gens qui ont besoin de cette solidarité, mais aussi peut-être travailler avec d'autres conseillers.
4: Oui, on travaille, nous, avec les conseillères mobilité des 3 antennes, où du coup, les personnes mettant du bassin de Taux travaillent, vont faire une sortie avec les personnes de Lunel. Et ça crée des liens d'amitié et de partage aussi, qui se poursuivent au-delà de ces ateliers-là, puisque nous, on a des dames qui ont créé des groupes, par exemple des groupes pour sortir, pour aller faire des balades, pour faire des randonnées, pour aller accompagner les enfants à l'école. Du coup, elles y vont en groupe.
0: Finalement, elles profitent de ce qu'elles ont appris, elles le partagent.
4: C'est ça, elles le partagent.
0: Fantastique.
4: C'est fantastique.
0: Et c'est en fait des ateliers qui se déroulent à peu près régulièrement?
4: Alors, très régulièrement, on essaye d'en mettre au moins une fois tous les 2 mois. On a d'autres ateliers à proposer, puisqu'on fait de la sécurité routière aussi. Donc on a d'ateliers sécurité routière, on fait de la relaxation, on fait de la sophrologie. Voilà, on propose divers ateliers.
0: C'est un travail qui vous plaît?
4: Oui, oui, oui, énormément. Là, pour l'instant, je ne compte pas changer.
0: Si quelqu'un, en écoutant ce magazine, était tout d'un coup intéressé, interpellé par rapport à ce besoin, est-ce qu'il y a un contact possible, hein?
4: Alors, il faut qu'il prenne contact, soit si la personne est accompagnée par une structure d'insertion socio-professionnelle, voire directement avec son conseiller, sinon avec France Travail, ou alors avec une assistante sociale.
0: Merci Sandrine.
4: Avec plaisir.
0: Dans l'organigramme de la Pige, il y a un conseiller qui est centré sur la mobilité vélo. C'est Arthur Touya, bonjour.
6: Et bonjour.
0: Cette activité donc de solidarité, de mobilité en vélo, elle fonctionne comment ?
6: Eh bien, les gens viennent nous voir, ou alors des prescripteurs, des associations extérieures nous indiquent des gens, et on les intègre donc en un programme qui s'appelle Vélo Ego.
0: C'est égaux pour tous ?
6: Exactement, et il y a une notion d'inclusivité, bien évidemment, dans le nom Vélo Ego. Et pour cause, c'est un dispositif qui s'adresse à des gens qui sont souvent en précarité économique ou qui ont des problématiques de mobilité à gérer.
0: Alors le vélo, il y a le vélo à pédale et puis le vélo électrique.
6: Exactement, les deux ont des pédales, hein, bien évidemment. Mais en effet, il y en a un qui a une petite aide, celle d'un moteur et d'une batterie. Nous, dans le dispositif Vélo Ego, on ne parlera que de vélo mécanique, comme on dit. Mais bien évidemment, si les personnes veulent s'orienter vers l'achat d'un vélo électrique, on saura les aiguiller sur quel modèle et leur donner quelques adresses, quelques bons plans. Concrètement, avant de leur fournir un vélo, on va déjà s'assurer qu'ils savent bien en faire, qu'ils maîtrisent donc la chose. Et donc, ça passe par des cours en vélo-école. Très clairement, il y aura des lieux sécurisés avec un petit parcours qu'on va leur faire faire pour s'assurer qu'ils ont une bonne motricité, leur apprendre aussi les bases, bien sûr, de l'équilibre à vélo. Parce que forcément, le dispositif s'adresse à la fois à des gens qui ne savent pas du tout rouler, et aussi à des gens qui ont déjà fait du vélo dans leur vie et pour lesquels ce sera plus un perfectionnement. C'est vrai qu'on a tous des souvenirs très lointains des premières fois où on a fait du vélo. Souvent, quand on a eu de la chance, ça va être nos parents qui vont nous avoir appris. Mais on se rend compte qu'il y a une grosse inégalité d'apprentissage, surtout des inégalités de genre. Et très clairement, on le voit énormément. On met beaucoup plus facilement les petits garçons sur des vélos quand ils sont jeunes que des petites filles. Et on le ressent même à l'âge adulte, cette grosse inégalité d'apprentissage du vélo qui est liée juste à des inégalités de genre à la base.
0: La place du vélo en tant qu'outil de circulation a quand même beaucoup évolué récemment.
6: Exactement, il y a une grosse évolution qui a lieu à la fois dans les villes et dans les banlieues et les proches campagnes, où on voit que les mentalités changent. Les pouvoirs politiques aussi en sont acteurs, bien évidemment, en mettant à disposition des infrastructures de plus en plus abouties pour qu'il y ait vraiment une continuité cyclable et des villes et des campagnes qui soient accessibles à vélo.
0: Finalement, vous proposez un permis vélo ?
6: C'est un peu ça, donc il n'y a pas ce côté diplôme à la fin, bien évidemment, mais il y a ce petit côté l'école du vélo. Tout simplement parce qu'on ne se contente pas de séances vélo où on va mettre les gens assis sur la selle. Derrière le côté vélo-école, il y a aussi des séances de code de la route, des séances vraiment où on va rouler en milieu cible, c'est-à-dire dans la rue, et on va évoluer dans l'espace pour voir un peu comment aborder les intersections, mais aussi de la mécanique vélo. On leur propose en effet, en fin de circuit, une initiation à la mécanique qui leur permet vraiment de gagner en autonomie et en indépendance dans le cas où ils auraient une crevaison ou un frein à régler.
0: Arthur Touya, vous êtes donc conseiller à la mobilité vélo, vélo égo, dans le sens de égalité, être égaux par rapport à ce moyen de locomotion. Est-ce que vous avez rencontré des gens qui avaient pratiqué justement cet apprentissage ?
6: Ça tombe très bien parce que le dispositif, il vient tout juste de commencer. Et donc là, dès hier, on avait donc trois personnes qui, à 9h du matin, quand elles sont arrivées à la session, elles ne savaient pas rouler à vélo. Et à 11h, à la fin de la séance, elles savaient rouler, elles étaient toutes contentes. Et on voit bien leur sourire, qu'ils sont hyper surpris d'avoir progressé aussi vite. Mais aussi, on voit aussi l'espoir pour elles de se dire « peut-être que demain, je vais pouvoir faire du vélo et me déplacer à un entretien d'embauche ou aller faire des courses avec mon vélo, et c'est chouette ».
0: Mais pour les gens qui n'ont pas de vélo, qui n'ont pas de bicyclette, qui n'ont pas de ce moyen de locomotion, comment ils peuvent faire ?
6: Eh bien, nous, en effet, avec ce dispositif-là, on est là pour déjà apprendre aux gens à rouler ou à se perfectionner pour qu'ils puissent aborder le vélo comme vraiment une solution de transport. Mais en effet, derrière, il y a l'accès à un équipement vélo qui peut être coûteux, hein, plus ou moins, pour les gens qui en ont exprimé le besoin et pour qui on voit que ça peut être intéressant pour eux de se déplacer à vélo. On a donc la possibilité de leur fournir un vélo en fin de parcours.
7: Quand on partait de bon matin, quand on partait sur les chemins, à bicyclette.
0: Arthur Touya, vous êtes conseiller à la mobilité vélo égo. Vous êtes cycliste, vous êtes passionné de vélo?
6: Ah, je suis cycliste depuis longtemps et en effet, quand on bosse dans le vélo, souvent il y a un petit côté métier passion. Et en effet, ça fait très longtemps que je roule à vélo, que ce soit pour mes déplacements privés ou pour des sorties que je vais faire le week-end. Ça fait partie intégrante de ma vie. Avant de travailler là-dedans, j'étais déjà un cycliste aguerri et sinon militant, au moins qui prônait l'utilisation du vélo au quotidien.
0: La place du vélo dans la ville, notamment à Montpellier, est de plus en plus importante.
6: Mais on le voit parce que de plus en plus de gens viennent vers nous et se disent « mince, mais la ville est en train de changer, et pourquoi pas moi ?» On voit en effet que c'est de plus en plus ahurissant d'être dans une file de voitures collées serrées avec une personne souvent qui va être dans cette voiture-là et qui va prendre énormément d'espace urbain. Alors qu'à côté, la piste cyclable est de plus en plus utilisée et hyper fluide. Donc on voit que les gens qui viennent nous voir ont ça en tête et se disent « mince, la ville change, pourquoi pas moi ?»
0: Et vous y participez à ce changement?
6: Exactement, c'est hyper valorisant, je suis super content.
0: Cohérence entre vos choix de vie et votre travail?
6: Exactement, et je suis trop content d'avoir intégré la pige pour ça, parce qu'en effet, ça permet d'être cohérent par rapport à ma vie et aussi de pouvoir proposer donc l'apprentissage du vélo au plus grand nombre, sans discrimination de revenus.
0: Merci Arthur.
6: Merci à vous. Et merci, à plus tard sur la piste cyclable.

0: Christine Bézina, la Pige donc est
1: une structure locale et qui couvre la moitié du département de l'Hérault.
0: Ces financements, d'où viennent-ils ?
1: Alors, nos financements proviennent essentiellement du conseil départemental de l'Hérault, puisque nous accompagnons beaucoup d'allocataires du RSA, et aussi des financements de l'État, puisque en tant que structure d'insertion par l'activité économique, là sur le volet mise à disposition de personnel, c'est un agrément par l'État et un financement de ces aides au poste par l'État. Donc vraiment, voilà, la Pige est soutenue essentiellement par le conseil départemental de l'Hérault et l'État.
0: Christine Bézina, votre travail est un travail important de solidarité, de contact avec la population, ceux qui sont en difficulté. Personnellement, c'est quelque chose qui vous a toujours mené, porté ?
1: Oui, je crois que oui. Je suis rentrée à la Pige en 2000 sur un poste de conseillère en insertion professionnelle. J'ai une formation à la base de psychologue du travail et je pense que, oui, le sens de mon métier ne m'a jamais quitté et c'est ce qui me tient aujourd'hui, en fait, avec toutes les difficultés inhérentes de ce qu'on entend, la baisse de financement, etc. Je pense qu'il faut être encore hyper motivé pour tenir et pour diriger une structure telle que la Pige.
0: Merci Christine Bézina.
1: Merci à vous.
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1: Bonjour, bonjour à tous. Un grand silence s'est imposé dans la capitale. Le pape Léon XIV célèbre actuellement la messe place de la Concorde à Paris. Le Vatican annonce la présence de 700 000 personnes pour cet office religieux. Un peu plus tôt, le souverain pontife avait descendu les Champs-Élysées à bord de sa papa mobile sous les acclamations des fidèles. Il a salué la foule et béni plusieurs bébés sur son passage. La messe, célébrée en français, doit se terminer vers 16h30. Journée de mobilisation pour le climat aujourd'hui avec près de 260 marches organisées partout en France. À Clermont-Ferrand, la matinée a été marquée par un incident dans l'un des cortèges. Un automobiliste a foncé dans la manifestation, faisant 4 blessés légers. Le parquet écarte la piste terroriste. Le conducteur, âgé de 37 ans, aurait voulu forcer le passage. Et les premiers tests révèlent une consommation de drogue. Il a été placé en garde à vue. En parallèle, les pompiers commencent 4 jours de mobilisation pour demander plus de moyens et des recrutements. Une manifestation nationale est prévue mardi à Paris. Une fuite accidentelle de données chez OpenAI. L'entreprise reconnaît que 53 images transmises par des utilisateurs de ChatGPT ont été publiées par erreur sur des sites d'hébergement. OpenAI indique avoir lancé le retrait. Selon l'AFP, ses agents d'intelligence artificielle ont également consulté plusieurs sites gouvernementaux américains. Les vérifications vont se poursuivre durant plusieurs mois. Les sénatoriales, c'est demain, mais les citoyens ne déposeront pas de bulletin. Ce sont des grands électeurs, principalement des élus municipaux, qui vont voter. Au total, 178 sièges sur les 348 que compte le Sénat seront renouvelés. Le scrutin concerne 58 départements, 5 collectivités ultramarines et 6 sièges représentant les Français de l'étranger. Et puis en Formule 1, George Russell remporte le Grand Prix d'Azerbaïdjan. Le pilote britannique s'est imposé pour un dixième devant Max Verstappen. Le Français Isaac Hadjar complète le podium pour son retour à la compétition. Bon après-midi à tous.

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1: Éric Maté, bonjour.
2: Bonjour.
1: Vous venez d'être nommé procureur général près la Cour d'appel de Montpellier, succédant ainsi au procureur Jean-Marie Benet. Alors, pour permettre à nos auditeurs de mieux vous connaître, rappelez-nous quelques étapes de votre parcours.
2: Bien, ça fait 36 ans que je suis magistrat et j'ai quasiment toujours été magistrat du parquet, substitut du procureur, vice-procureur et j'ai été 5 fois procureur de la République dans des villes de taille différente. J'ai commencé par des toutes petites villes. Mon premier poste, j'étais procureur de la République à Rion, puis j'ai été procureur de la République à Bourges, à Dijon, à Brest, à Bobigny, qui a été un poste très marquant parce que c'est un département qui est très marqué par la délinquance et où il y a une activité très forte. Et j'ai eu la chance d'être nommé procureur général tout récemment.
1: On vous connaît comme un défenseur de l'intelligence collective. Et pendant l'audience solennelle de rentrée de la Cour d'appel, où vous avez été installé officiellement, vous avez dévoilé vos convictions et votre conception du rôle d'un procureur général. Vous nous le rappelez ?
2: Le rôle du procureur général est un rôle qui n'est pas très connu. On connaît bien le rôle du procureur qui à la fois dirige les enquêtes des services de police et requiert à l'audience. Le rôle du procureur général est moins connu. Le procureur général, il intervient au niveau de la cour d'appel, donc il a un ressort géographique plus vaste, puisque la cour d'appel de Montpellier, qui est la 8e cour d'appel de France et qui est une cour d'appel qui est très vaste, puisqu'elle va de Rodez jusqu'à Perpignan, en passant par Montpellier, Béziers, Carcassonne et Narbonne. Le procureur général, il a un rôle de coordination régionale pour faire en sorte que les directives générales d'action publique, de politique pénale du garde des Sceaux et les priorités que l'on va définir ensemble avec mes collègues procureurs soient appliquées à peu près de la même façon que l'on soit jugé à Rodez ou que l'on soit jugé à Perpignan pour qu'il y ait une forme d'égalité à l'accès à la justice, égalité des victimes, égalité des auteurs d'infractions aussi qui, lorsqu'ils sont poursuivis, lorsqu'ils sont jugés. C'est donc vraiment un rôle de coordination et un rôle de soutien aussi des différents procureurs.
1: Pourquoi vous parlez d'intelligence collective ?
2: C'est propre au ministère public et c'est une des raisons pour lesquelles j'ai toujours... pendant ma scolarité, j'ai découvert le rôle de magistrat du parquet et j'ai beaucoup aimé parce que c'est sans doute la mission dans la magistrature dans laquelle on fonctionne le plus de manière collective. Dès qu'un procureur, substitut procureur, vice-procureur, se pose des questions, il va voir ses collègues, on se rassemble, on se réunit, en cas de crise, on se réunit. Et on se dit, qu'est-ce qu'on fait ensemble ? Comment est-ce qu'on peut ? Quelles sont les bonnes solutions pour traiter ce problème ou aborder cette question ? Et de cette réflexion collective naît une grande solidarité et une véritable, je trouve, intelligence collective.
1: Dans vos fonctions précédentes, vous êtes apparu ouvert sur la cité et sur les réalités du terrain dans une forme de communication pédagogique. Alors, serait cela votre démarche pour redonner aux citoyens confiance en l'action de la justice?
2: Nous sommes dans une société de communication et de transparence. Peut-être même parfois un peu trop. Mais notamment les journalistes que vous êtes sont là pour essayer justement de nous aider les citoyens à mieux comprendre le fonctionnement des institutions. La justice est une institution qui est souvent critiquée, qui est en particulier ces derniers temps très brocardée. Je pense à l'affaire Liana, où on a pointé des responsabilités, où on a dit que la justice faisait pas bien son travail de protection des victimes, en particulier des victimes d'infractions sexuelles sur mineurs. Et pourtant, moi, comme procureur de la République, comme magistrat, depuis encore une fois 36 ans, je vois mes collègues qui travaillent dur, des audiences qui se terminent tard. J'étais hier avec les magistrats du tribunal judiciaire, les parquetiers du tribunal judiciaire de Montpellier, qui me disaient que le week-end dernier, la collègue qui était de permanence avait travaillé tout le week-end de 8h du matin, samedi et dimanche compris, de 8h du matin jusqu'à au moins 22h, qu'elle avait été réveillée plusieurs fois la nuit. Donc on a moi, ce que je vis tous les jours, c'est des équipes qui sont pleinement engagées et pourtant, les gens ont l'impression que la justice ne fait rien, relâche les personnes. Et donc, c'est important, je trouve, de dire simplement ce qu'on fait. Et lorsque l'on communique, tout simplement, pas pour raconter des histoires ou embellir la réalité, mais simplement dire, voilà, il s'est passé telle chose, on a fait telle chose. Voilà, ce week-end, il y a eu une permanence, il y avait tant de gardes à vue, il y a eu tant de personnes qui ont été ensuite jugées par le tribunal. Et bien, le simple fait de dire ce qu'on fait tous les jours, je trouve que ça donne une toute autre image de la justice et je suis très attaché, effectivement, à cette communication positive pour dire simplement la réalité.
1: C'est ce que j'entendais par pédagogique, finalement.
2: Exactement.

0: Monsieur le procureur, les défis ne manquent pas. Lutte contre tous les trafics, lutte contre toutes les violences, charge croissante des dossiers, manque de moyens, même si de nouveaux magistrats viennent d'être installés à la cour d'appel de Montpellier. Est-ce que vous êtes prêt à les relever, tous ces défis ?
1: J'ai toujours eu un esprit plutôt positif. Face à une difficulté, j'essaye toujours de me dire comment est-ce qu'on va résoudre cette difficulté, et de toute façon, on va finir par y arriver. Et on finit toujours par y arriver. Ce qui est encourageant, je trouve, c'est que depuis quelques années, il y a une véritable prise de conscience collective. À côté des critiques qui sont formulées sur la justice, il y a une véritable prise de conscience collective, et en particulier du côté des hommes politiques, du fait que la justice française, par rapport à d'autres justices européennes de taille, des pays de taille similaire, la justice française souffre d'un sous-financement et coûte beaucoup moins cher ou a beaucoup moins de moyens que les autres justices. Je prends un exemple. Chaque Allemand paye chaque année environ 125 euros pour sa justice. Chaque Français paye environ un peu plus de 70 euros pour sa justice. Voilà, à pays à peu près comparable. Et donc, ces dernières années, cette prise de conscience a conduit les pouvoirs publics à renforcer. Il y a eu une loi de programmation pour la justice qui a permis de renforcer le nombre de greffiers et le nombre de magistrats. Et avec ces moyens supplémentaires, nous avons fait beaucoup plus de choses. Mais il y a encore énormément de choses à faire, et je plaide sans relâche, et ça sera mon rôle aussi en tant que procureur général sur l'ensemble de la cour d'appel, pour que je dise qu'il ne faut pas s'arrêter en chemin, qu'il y a eu des moyens supplémentaires, mais que face aux immenses défis qu'il faut relever, eh bien, il faut qu'on nous donne des moyens supplémentaires, parce que nous sommes en mesure de justifier, et ça fait partie aussi de la communication. Chaque fois qu'on met un greffier supplémentaire, chaque fois que l'on met un magistrat supplémentaire, il y a une potentialisation et une multiplication des effets positifs.
0: J'ai souvenir que vos prédécesseurs parlaient souvent des stocks à résorber.
1: Alors, les stocks, c'est une vraie difficulté et un vrai souci de la plupart des juridictions. Par exemple, ici à la cour d'appel, nous avons des stocks à la chambre de l'instruction, donc qui sont importants. Nous avons aussi des stocks d'affaires criminelles qui ont augmenté ces dernières années. Et la question du traitement des dossiers dans un délai raisonnable, de manière à ce que les stocks n'augmentent pas, si possible diminue, c'est une vraie priorité. Et pour traiter plus de dossiers, il faut créer plus d'audience, et pour créer plus d'audience, il faut avoir plus de magistrats, plus de salles d'audience et plus de greffiers.
0: Cependant, malgré ces problèmes que vous définissez, vous avez souvent affirmé que, malgré les difficultés et les défis quotidiens, globalement, la justice s'est rendue. Est-ce que c'est une réalité aujourd'hui encore ?
1: Ah, c'est une réalité que moi je vivais tous les jours quand j'étais procureur de la République, et que, encore hier, j'ai échangé assez longuement avec mes collègues magistrats du parquet de Montpellier, la justice est rendue, et encore une fois, beaucoup mieux et dans des bien meilleures conditions que ce que imagine ou ce qu'entend dire le grand public. D'où la nécessité de non seulement dire ce qu'on fait, faire ce qu'on dit, mais tout simplement, encore une fois, communiquer en disant voilà les moyens qui sont à notre disposition, et voilà ce qu'on fait avec ces moyens, et voilà tout ce qu'on a fait aujourd'hui, demain. C'est le simple fait de le dire, je trouve, permet de changer l'image de la justice et de donner une autre idée du fonctionnement de la justice, une idée beaucoup plus positive à nos concitoyens. D'ailleurs, je le dis à tout le monde, la plupart des procès sont publics. Si vous voulez vous faire une idée sur la manière dont fonctionne la justice, venez dans les palais de justice, venez assister aux audiences correctionnelles, que ce soit dans les tribunaux ou dans les cours d'appel. La justice est ouverte, elle se rend au nom du peuple français, elle se rend porte ouverte, sauf quand il y a un huis clos, mais c'est très exceptionnel, elle est, de cette manière-là, totalement publique, de manière à ce que tout citoyen puisse venir voir comment ça se passe.
0: D'ailleurs, dans un tout autre domaine, parce que vous parlez de communication et de faire entendre au grand public ce qui se passe réellement, Jean-Marie Benet, notre procureur général qui vous a précédé, donnait des cours et des conférences à la faculté de droit de Montpellier, et il y avait toujours

0: Et National, c'était le doyen des procureurs généraux, c'était quelqu'un qui était très reconnu. Donc c'est pas tellement étonnant que lorsqu'il donnait des conférences, il y ait beaucoup de monde, parce que c'est quelqu'un qui, et puis qui avait en plus une approche très pragmatique et très didactique des choses, qui fait que je ne suis pas surpris qu'il y ait eu beaucoup de monde à ces conférences.
1: Quand on voit, Éric Mathé, l'intérêt que vos récentes visites ont suscité à l'université, à la mairie de Montpellier, ou encore à la faculté de droit et sciences politiques, j'ai l'impression que vous êtes déjà au travail.
0: Ah, je suis déjà au travail dans une région qui m'accueille, où il y a des conditions de vie qui sont extrêmement agréables, et ça donne encore plus envie de consacrer toute son énergie au service de la justice et des justiciables.
1: Mais écoutez, merci beaucoup, monsieur le procureur, d'avoir accepté cette interview. Et écoutez, Radio IVA vous souhaite la bienvenue. Merci encore.
0: Merci beaucoup.
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Bonjour, une petite sélection télé pour votre soirée du samedi 26 septembre sur TF1 The Voice Kids, présenté par Nikos Aliagas. Sur France 2, The Floor à la conquête du sol, présenté par Cyril Ferraud. Sur France 3, Cassandre, série avec Gwendoline Amont. Sur France 4, Caprice, film avec Virginie Efira, Clément, instituteur, et Comblé, Alicia, une actrice célèbre qu'il admire au plus haut point, devient sa compagne. Mais tout se complique quand il rencontre Caprice, une jeune femme qui s'éprend de lui. Sur France 5, Échappée Belle, magazine sur le thème Corse, les gardiens du Cap. Le Cap Corse est une île dans l'île, une terre où la montagne plonge dans la Méditerranée, entre villages perchés, vallées préservées et criques sauvages. Sur Arte, Liberté, la statue qui voulait changer le monde, documentaire. 140 ans après son inauguration, la statue de la Liberté se dresse encore fièrement. Plongeons dans les coulisses de l'atelier Gagé à Paris, lieu démesuré où elle s'est érigée. Et puis sur TFX, Chronique Criminelle, magazine. Très belle soirée télé à tous.

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1: Bonsoir à tous. Après Paris, le pape Léon XIV va s'envoler pour Lourdes. La messe célébrée place de la Concorde s'est achevée devant 700 000 personnes annoncées par le Vatican. Le souverain pontife doit maintenant rejoindre Lourdes où près de 200 000 personnes sont attendues. Demain, il s'entretiendra individuellement avec 7 victimes de violences sexuelles dans l'église, dont des victimes de l'abbé Pierre et du scandale de Betharam. La peine de Saad Lamjared est alourdie en appel. Le chanteur marocain écope de 10 ans de réclusion à Créteil pour le viol d'une jeune femme en 2016. Il avait été condamné à 6 ans en première instance en 2023. La cour a également ordonné son incarcération immédiate. L'artiste conteste toujours les faits, annonce un pourvoi en cassation. En mai, il avait déjà écopé de 5 ans pour un autre viol dans le Var en 2018. Les marches pour le climat mobilisent ce samedi partout en France. Près de 260 rassemblements sont organisés après un été marqué par les canicules, la sécheresse et les incendies. À Clermont-Ferrand, 4 personnes ont été légèrement blessées après qu'un automobiliste a foncé dans la foule. La piste terroriste est écartée. Âgé de 37 ans, le conducteur a été placé en garde à vue après des premiers tests révélant une consommation de stupéfiants. Une journée de rassemblement qui intervient alors que les pompiers entament, eux, 4 jours de mobilisation. Ils réclament davantage de moyens et des recrutements massifs. Une manifestation nationale est prévue mardi à Paris. À l'international, la crise migratoire à Ceuta provoque une importante mobilisation en Espagne. Environ 20 000 personnes ont défilé à Madrid selon les autorités, 180 000 d'après les organisateurs. Elles dénoncent la gestion de l'afflux de migrants et demandent des élections anticipées. Et puis du sport pour finir, et c'est le grand soir pour l'équipe de France de volley. Les Bleus s'apprêtent à jouer la finale de l'Euro. Après une victoire en 4-7 face à la Finlande hier, la bande d'Andrea Gianni est opposée à l'ogre polonais. D'envoi 21h. Bon début de soirée à tous.

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0: Chers amis, bienvenue dans Chemin de Femmes, à la rencontre de femmes passionnées, engagées, humanistes, des femmes qui font bouger la société, nous encouragent parfois à explorer de nouvelles voies et aussi à avancer sur nos propres chemins. Aujourd'hui, je suis heureuse de recevoir Olivia Adio. Bonjour Olivia.
1: Bonjour Colline, merci de me recevoir.
0: Alors Olivia, vous êtes consultante en communication de couple, métier que vous exercez suite à un cheminement tout à fait atypique, on en parlera, et notamment grâce à votre grande, voire votre hypersensibilité au son de la voix. Alors Olivia, c'est un plaisir de vous accueillir aujourd'hui.
1: Merci.
0: Vous êtes une jeune femme et vous avez déjà exercé plusieurs métiers avant de devenir consultante en communication de couple. Alors, comment vous êtes construite pour trouver votre voie actuelle à vous ?
1: Alors, ma voie professionnelle ?
0: Oui.
1: Alors, c'est par rapport à ma sensibilité.
0: Oui.
1: Parce que c'est vrai que dans mon enfance, il y avait énormément de choses qui se passaient en moi et je ne savais pas forcément comment l'expliquer. Et les sons de voix, les bruits du monde... C'était vraiment une extraordinaire parce que j'avais plusieurs sons et je savais pas comment exprimer ces sons face à mon corps, avec mon corps. Donc c'est comme ça que j'ai trouvé ma voix. Et en plus, après, j'ai exercé mon métier de maître d'hôtel. Donc je coordonnais des événements, mariages. Après, j'ai créé mon agence événementielle, donc Chère Olivia. Donc de l'organisation de mariage. Et ensuite, je me suis dit, j'avais besoin de sens. Et je me suis dit, Olivia, sers-toi de ta sensibilité, justement, pour accompagner l'autre. Et donc, je suis devenue consultante en communication de couple. Et donc, je travaille avec la voix.
0: Alors justement, peut-être on peut revenir un petit peu là-dessus, parce que cette sensibilité, voire de, vous dites cette hypersensibilité, ça n'a pas toujours été facile au démarrage. C'est, je crois que c'est important aussi d'en parler par rapport à certains de nos auditeurs, auditrices qui rencontrent aussi cette forme de sensibilité.
1: C'est ça, parce que à l'époque, donc dans mon enfance, on savait pas ce que c'était la sensibilité. Il se passait plein de mouvements dans mon corps, c'est-à-dire c'est comme si quand j'entendais une voix, pour imager, d'un coup dans mon corps, j'avais moins 10 degrés et d'un coup 50 degrés. Donc comment on gère cette sensation-là ? Et donc j'ai appris au fur et à mesure moi-même à m'auto-réguler et à me dire OK, il se passe ces mouvements en toi. Donc j'ai appris justement avec des petits tips en me parlant justement à réguler ma sensibilité.
0: Mais pour un enfant, c'est pas évident, ça a pas dû être simple à vivre. Est-ce que vous étiez comprise dans votre famille avec cette façon de faire, tout à fait
1: du tout,
0: original.
1: Du tout, c'est vrai que c'était pas facile parce que en étant enfant, même à l'école, il y avait des moqueries aussi. C'était Olivia, arrête de pleurnicher, Olivia, arrête de pleurer. Voilà, c'est des petites choses comme ça. Et c'est vrai que du coup, moi, je me suis plutôt, on va dire, réfugiée dans la nourriture. Parce que je ne savais pas concrètement qu'est-ce que je vivais. Donc pour compenser, voilà, je me suis réfugiée dans la nourriture. Et après, c'est au fur et à mesure du temps que j'ai compris à l'âge de 30 ans que que j'étais hypersensible.
0: C'est vrai qu'on n'en parlait pas certainement à l'époque. C'est quelque chose dont on parle récemment, cette hypersensibilité.
1: C'est vrai.
0: Et alors, quel chemin vous avez fait pour arriver à en faire un atout?
1: J'ai beaucoup travaillé, je me suis cachée, on va dire, dans le travail, pour justement dépasser ça, ce que je comprenais pas. Et au fur et à mesure du temps, quand j'ai commencé à travailler dans la coordination d'événements, et quand j'ai commencé à travailler également dans mon agence événementielle, c'est là que j'en ai fait une force, et que je me suis dit, Olivia, grâce à cette sensibilité, que je vais pouvoir accompagner l'autre.
0: Est-ce que votre famille vous a soutenu ? Est-ce que votre famille s'est rendue compte de tout ça ?
1: Non, je pense pas. Non, ils se sont pas rendus compte. Et même moi aussi, je savais pas exactement ce que je vivais. Donc c'est vrai que c'était pas facile. C'est vrai que je me suis sentie assez seule à ce moment-là, même si ma famille est très, on est très libre et j'ai une famille qui est vraiment aimante. Mais dans cette période-là, c'est vrai que je me suis sentie assez seule. C'est pour ça que j'ai compensé avec la nourriture. Et mais au fur et à mesure, justement, là aujourd'hui, ils comprennent ma sensibilité, oui. Et donc c'est plus facile de se faire comprendre.
0: Est-ce qu'il y a eu des événements qui vous ont permis d'avancer malgré là cette sensibilité, ou qui vous ont permis d'avancer grâce à cette sensibilité?
1: Oui, bah justement mon métier que je fais actuellement.
0: Oui.
1: Justement, bah, je parlais aussi, je fais des podcasts aussi sur ma sensibilité. Et donc, ça a permis à d'autres personnes de se reconnaître face à mon hypersensibilité. Et donc, justement, avoir un petit groupe de parole et d'accompagner l'autre, de se dire qu'est-ce qui se passe en moi, comment je peux surmonter ça. Mais on le surmonte pas, il faut tout simplement l'accepter.
0: Oui.
1: Voilà. Parce qu'on pense qu'on peut le surmonter, non. Il faut juste l'accepter.
0: Il peut juste l'accepter. C'est une bonne philosophie. Et je crois aussi que, alors je ne sais pas, je pense que ça n'a pas forcément de lien avec l'hypersensibilité, mais vous m'avez dit que très tôt, vous avez été dans le concret, c'est-à-dire que vous étiez très pragmatique, vous vous occupiez déjà très responsable au niveau administratif de la famille, enfin.
1: C'est vrai. C'est vrai que très tôt, j'ai pris les responsabilités de faire des papiers, de préfecture, administration, EDF, etc.
0: Quand vous dites très tôt, c'est à quel âge?
1: Je dirais 17 ans.
0: Ah oui.
1: Ouais, je dirais 17 ans. Quoique j'ai commencé quand même à l'école, même au collège, je remplissais les petits papiers infirmerie, les papiers d'identité, voilà, que je remplissais comme ça à l'école. Et après, au fur et à mesure, bah, j'ai pris cette place, finalement, dans la famille. Et donc, on va dire que je suis la chef de l'administration.
0: Et j'imagine que ça vous a servi aussi pour l'organisation.
1: Tout à fait, tout à fait. Parce que, justement, après, il fallait classer tous les papiers, etc. Donc, effectivement, ouais, j'ai eu une autre corde à mon arc.
0: Une autre corde à votre arc. Donc, l'hypersensibilité d'un côté, mais aussi une bonne organisation dès le départ.
1: C'est ça, effectivement.
0: Dans la famille. Mais écoutez, on va faire une pause avant d'en parler un peu plus. Alors, vous avez choisi un titre d'Amel Bent, Ma philosophie. On l'écoute.
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0: bien, nous nous retrouvons dans Chemin de Femmes avec mon invité d'aujourd'hui, Olivia Azio. Olivia, un petit mot sur ce choix de Ma philosophie?
1: Oui, parce que cette chanson, elle parle justement de l'acceptation de soi et d'avancer malgré le regard de l'autre. Et pour moi, c'est ce que j'ai dû faire dans ma vie, dans mon chemin.
0: Qu'est-ce qui vous a donné cette force? Parce qu'on sent une force quelque part. Est-ce que ce sont vos racines? Est-ce que c'est la famille? Est-ce que ça a été un long chemin en soi? Qu'est-ce qui vous donne cette force?
1: Je dirais
0: l'acceptation.
1: Mes parents ont beaucoup d'audace. Mon papa est très courageux, même ma maman. Mon papa a travaillé en tant que journaliste au Congo-Brazzaville. Ensuite, il a été avocat. Aujourd'hui, il est à la retraite. Donc, tous les jours, je l'ai vu travailler jour et nuit en préparant ses audiences. Et cette force aussi, je pense, qui m'a complètement aidée. Et puis pareil, ma maman aussi, elle a travaillé à la mairie, en tant qu'employée au service public. Et pareil, elle ne parlait pas un mot français. Voilà.
0: Ah oui. Elle arriver sans parler un mot français.
1: Voilà, c'est ça. Et au début, c'était difficile. Ils sont arrivés en 1986, c'est ça.
0: Du Congo-Brazzaville.
1: Congo-Brazzaville, oui. Tout à fait. Donc voilà, dans un pays où on ne connaît pas, voilà, c'est pas facile. Et elle a commencé à travailler, etc. Et au début, elle commençait par 30 minutes. On l'appelait pour 30 minutes. Après une heure, maintenant, elle est titulaire. Et bientôt, elle va avoir la médaille, justement, parce que ça fait 26 ans qu'elle est auprès du service public. Donc, c'est vraiment mes parents. C'est ma source.
0: Et vous n'avez jamais... Vous ne connaissez pas le Congo-Brazzaville?
1: Pas pour le moment, hein, du coup.
0: Oui, bon, mais est-ce que vous avez un peu... quand même le lien avec ses racines?
1: Bien sûr, parce que mon papa nous a appris justement une pratique locale qui est croire en ses ancêtres. Et je crois beaucoup en ma lignée, en mes ancêtres, à mon grand-père aussi également. Et donc, il n'y a pas forcément besoin d'aller dans le pays d'origine pour pratiquer une coutume.
0: Oui. La transmission est là.
1: Effectivement, tout à fait.
0: La transmission est importante.
1: Effectivement, la famille, la transmission, oui, c'est très important.
0: C'est très important. Et c'est ça qui vous donne aussi cette force que l'on ressent. Alors, vous avez travaillé dans différents métiers, comme je le disais tout à l'heure, dont l'événementiel. Comment vous êtes passée de l'événementiel à consultante en communication de groupe?
1: Alors c'est ma sœur qui habitait sur Montpellier, oui. Et elle me disait à chaque fois de venir parce que voilà, elle avait besoin de personnes qui gèrent pour gérer son équipe, et à chaque fois je lui disais non. Et au fur et à mesure, j'ai commencé en 2016 en tant que serveuse, et après je me suis installée en 2018 à Montpellier, et c'est là que je suis devenue la première maître d'hôtel. Et donc c'est gérer une équipe, donc cuisine, serveur, et également gérer le client, et donc coordonner la journée du jour J du mariage. Il y avait aussi d'autres événements privés, mais principalement du mariage.
0: Du mariage. C'est ça. Je crois que vous avez réussi à gérer jusqu'à 50 personnes.
1: C'est ça.
0: Et ça a dû vous donner confiance en vous.
1: Effectivement, parce que c'est vrai que gérer jusqu'à une équipe jusqu'à 50 personnes, on pouvait faire des événements aussi jusqu'à 1000 personnes. Donc c'est vrai que c'est assez impressionnant, mais le fait justement qu'elle m'ait fait confiance, et ben pour moi c'était vraiment une épreuve pour moi, et surtout un challenge, et que j'ai réussi vu que je suis devenue première maître d'hôtel.
0: J'ai très fière. Quelle qualité avez-vous mis en œuvre pour ça?
1: Leadership,
0: ouais.
1: Audace, pragmatique, écoute, vraiment très important, et l'attention.
0: Oui. Et alors, est-ce que cette sensibilité aux voix, aux sons, commençait à faire chemin en vous pour en faire un métier?
1: Exactement, parce que justement, je me suis retrouvée avec plusieurs dynamiques, donc de couple, de famille. Des fois, j'avais justement des parents, par exemple, qui réglaient la prestation du mariage de leurs enfants. Et donc, des fois, il y avait aussi des dysfonctionnements, des petits conflits. Et j'entendais les voix que j'entendais, justement, ça provoquait en moi une sensation très forte, parce que je ressens

0: beaucoup les voix et beaucoup l'énergie, les ressentis. Et ça a commencé petit à petit aussi à faire son chemin par rapport à la voix, effectivement.
1: Vous me disiez tout à l'heure que la vie est une musique.
0: Mmh. Tout à fait.
1: Comment vous percevez les...
0: La vie, parce que pour moi, je dis à chaque fois à mes clients que la voix est une musique, et quand vous parlez, cette musique se transforme en chant. Et donc, c'est pareil comme la vie. On compose à chaque fois. Toute la vie, c'est une mélodie, justement. Et des fois, il y a des notes aiguës, des fois, il y a des notes graves. Notre corps est notre instrument. Et on ne comprend pas toujours, et il faut réussir à accorder le corps, l'âme et l'esprit. C'est pas facile, mais on y arrive.
1: Et donc, c'est ce que vous êtes passé. Donc, vous avez décidé de faire votre propre chemin maintenant en tant que consultante en communication de couple. Et comment se passe une séance? Alors, comment les gens perçoivent cette sonorité et cette musique qu'ils peuvent mettre en œuvre?
0: Alors, ce sont des séances de 90 minutes. Donc, j'ai un cabinet à l'avenue de Toulouse, juste à côté, à Montpellier, à proche du rond-point du Grême, pour ceux qui pour se situer. Et donc, ce sont des séances de 90 minutes que je peux faire au cabinet ou éventuellement dans le lieu de vie. Et donc, l'objectif, c'est d'ajuster sa voix en fonction de son partenaire. On travaille évidemment avec les cinq sens, on travaille les dynamiques relationnelles et éventuellement s'il y a des blessures. Donc c'est vraiment une expérience vivante, il y a une problématique et on apprend à ajuster la voix. Par exemple avec le couple que j'ai eu la semaine dernière, la femme disait à chaque fois que son mari ne l'écoute pas. Et donc on a compris que son mari, lui, il préfère être touché avant justement d'être à l'écoute de sa femme. Donc à chaque conversation, on va dire importante, pas toutes les conversations évidemment, donc elle le touche légèrement dans le dos, et donc là, elle a toute son attention. Et donc elle me dit, Olivia, tu as changé ma vie. Donc juste ça, c'est vraiment incroyable. Et évidemment, après on apprend aussi à ajuster la voix, parce que la voix est un son qui peut apaiser, provoquer, blesser, mais aussi aimer. Donc, comment communiquer clairement avec son partenaire?
1: Voilà. C'est tout un programme, effectivement. Ah oui. Ben, écoutez, on va continuer ce programme maintenant avec un programme musical. Vous avez choisi de nous faire écouter Je te promets de Zao.
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0: Bien, nous retrouvons Olivia Dio dans Chemin de femme avec Je te promets de Zao que l'on vient d'écouter. Alors, quelle est cette promesse?
1: C'est la promesse que je me suis faite à moi-même, jeune. Je me suis dit, Olivia, quoi qu'il arrive, même si tu ne comprends pas tout ce qui se passe dans ton corps et dans ton esprit, continue d'avancer quoi qu'il arrive. Et c'est vraiment une promesse à moi-même que je me suis faite. Voilà.
0: Et que vous tenez.
2: Oui, oui, oui. Même si des fois c'est pas facile, mais je tiens et je suis là aujourd'hui devant vous.
0: À quel moment vous vous êtes fait cette promesse?
1: Je me suis fait cette promesse quand j'avais 20 ans.
0: Ah oui.
1: Ouais, 20 ans.
0: Et alors vous, quels sont vos projets aujourd'hui?
1: Alors mes projets, c'est vraiment d'impacter, de marquer l'histoire, d'impacter le monde par rapport à la voix. Parce que la voix, on prend pas conscience de l'impact de notre voix face à l'autre. Et j'ai tellement vu des couples, même des, peu importe, des hommes ou des femmes détruits par la voix, se créer un monde par rapport à la voix d'autrui. Et je trouve ça vraiment, c'est dommage. Ils arrivent pas à vivre leur vie. Donc c'est vraiment ça mon objectif.
0: Un bel objectif.
1: Merci.
0: Et votre agence événementielle, mais je ne sais pas si aujourd'hui en tant qu'indépendante, est-ce que toujours quand on veut vous contacter, vous voulez ça s'appeler chère Olivia?
1: C'est ça.
0: Chère Olivia.
1: Chère Olivia.
0: C'est chère Olivia. D'où ça vient ce nom, chère Olivia? C'est joli.
1: Moi, j'adore le 16e siècle.
0: Oui.
1: Et donc, je pense que j'ai vécu dans une autre vie au 16e siècle.
2: Je suis même persuadée.
1: Et donc, c'est pour ça que j'ai choisi Cher.
0: Oui.
1: Et Olivia. Olivia symbolise la paix avec, en lien avec le rameau d'olivier. Et donc, ça allait parfaitement avec mon métier actuel ou ma vocation. Parce que l'objectif, c'est d'apporter clarté, stabilité, apaisement. Et c'est marrant parce que mes clients me disent toujours, Olivia, quand tu es là, tu apportes de l'apaisement. Donc c'est parfait.
0: Chère Olivia.
2: C'est ça.
0: Et alors maintenant, qu'est-ce que vous aimeriez dire, parce que vous avez tout un parcours, mm-hmm, aux jeunes qui se retrouvent un peu comme vous l'avez été, hypersensibles, mm-hmm, enfants, sans savoir exactement expliquer ou se comporter. Qu'est-ce que vous voudriez leur dire?
1: J'aimerais dire aux parents,
0: oui,
1: aux enfants aussi, même aux adultes, qu'il faut se faire accompagner dès le plus jeune âge. Il ne faut pas avoir peur de s'exprimer, soit avec un professionnel ou soit avec un parent ou un proche, parce que libérer sa voix, c'est se retrouver, et c'est tellement important de ne pas rester emprisonné par ses pensées, par ses voix. C'est vraiment très important. Donc vraiment,
0: mais comment on détecte cette hypersensibilité? Comment les parents peuvent le détecter? Comment l'enfant peut, mm-hmm, le...
1: C'est souvent quand on se retrouve seul. C'est-à-dire si votre enfant est isolé, souvent isolé, qui se retrouve à jouer tout seul. C'est en général, c'est moi, c'est comme ça que j'ai perçu mon hypersensibilité, parce que j'étais vraiment toute seule, je sortais pas beaucoup et je préférais être avec moi-même parce que personne me comprenait. Et donc il faut aussi parler à son enfant, il faut aussi parler pour lui demander qu'est-ce qui s'est passé à l'école, est-ce qu'il s'est passé des moqueries, etc. Et en fonction de ça, on sent l'hypersensibilité. Le parent le sent en général, mais surtout, même si vous pensez qu'il n'y a aucun problème, être accompagné par un professionnel, c'est toujours bénéfique.
0: Vous étiez hypersensible au son, notamment,
1: tout à fait, hein,
0: même parfois agressé peut-être par certains sons.
1: C'est ça.
0: Est-ce que c'est toujours le cas dans l'hypersensibilité? Ça peut,
1: oui,
0: être autre chose, ça peut être...
1: Oui, c'est toujours le cas. Moi, c'était surtout les sons. Après, il y a aussi la manière de s'exprimer. Il y a aussi le visuel aussi, la posture, l'incarnation aussi. Mais moi, c'est vrai que c'était plutôt les sons. Mais aujourd'hui, oui, je me sens des fois encore perturbée, provoquée par la voix, bien sûr. Mais maintenant, je sais comment m'autoréguler. Je me parle énormément. Et je ferme aussi des fois mon canal. parce que j'entends tellement de choses avec le bruit des voitures, etc., quand tu avances dans la rue, que maintenant je sais fermer mon canal, m'autoréguler pour être plus sereine. Voilà.
0: C'est chez vous un travail personnel ou quelqu'un vous a un peu expliqué ou accompagné ça?
1: C'est un travail très personnel, vraiment avec moi-même, mais surtout aussi avec les autres. On va dire que c'est 50-50 parce que le bruit du monde, comme je dis, m'a aidé à apprivoiser ma sensibilité. Parce que avec les moqueries, justement, avec les personnes qui me disent « Ah Olivia, ta voix elle est apaisante », avec tous ces bruits-là, j'ai pu me construire. Et comme ça, j'ai pu avancer. Mmh. Voilà.
0: Et au couple, qu'est-ce que vous avez envie de leur dire ?
1: J'ai envie de leur dire que avant de se mettre en couple, il faut savoir qu'est-ce qu'on veut réellement. Il faut venir me voir avant d'être en couple pour justement savoir qu'est-ce que vous souhaitez et surtout se connaître réellement.
0: C'est le chemin de toute une vie.
1: Oui. Et c'est pour ça qu'il faut être accompagné et ne pas avoir peur d'être accompagné parce que c'est tout à fait normal. On est tous accompagnés. Même moi aussi, je suis accompagnée. Toujours pour savoir me ressentir. Est-ce que tout est toujours OK pour moi? Donc, tout le monde peut être accompagné. Mmh. Il ne faut pas avoir
0: Mais
1: peur.
0: Mais si on est déjà en couple, alors, mmh. quel est le... comment faire? Est-ce que chaque personne du couple a la même idée du couple?
1: Du tout. C'est vrai que des fois, on a une image du couple qu'on met sur son partenaire et c'est pas forcément ce que son partenaire reflète. Et c'est pour ça, on se connaît pas réellement. Au fond. Mmh. Donc c'est pour cela que j'accompagne justement à se connaître réellement en individuel, ensuite après en couple, et c'est comme ça qu'on apprend à ajuster la voix. Parce que on pense que justement qu'on se connaît, alors que pas forcément. Et aussi il faut savoir que il faut faire des introspections aussi pour savoir réellement ce qu'on veut. Mmh. Voilà.
0: Pas toujours simple.
1: C'est vrai.
0: Pas toujours simple. Est-ce que vous avez une devise ou quelque chose qui vous tient? Un mot pour conclure cette interview qui s'achève?
1: Je dirais que la voix est invisible et pourtant on l'aime autant qu'on la déteste. Et ce que je vous conseille, c'est de libérer votre voix pour vous retrouver pleinement.
0: C'est entendu. On a entendu votre message, Olivia. Merci beaucoup.
1: Merci beaucoup, Colline, pour l'invitation.
0: Et merci aussi à la technique, à Johan, qui a enregistré cette émission. Et moi, je vous retrouve la semaine prochaine pour une prochaine rencontre sur les chemins de femmes.
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1: Bonsoir à tous. Après Paris, le pape Léon XIV va s'envoler pour Lourdes. La messe célébrée place de la Concorde s'est achevée devant 700 000 personnes annoncées par le Vatican. Le souverain pontife doit maintenant rejoindre Lourdes où près de 200 000 personnes sont attendues. Demain, il s'entretiendra individuellement avec 7 victimes de violences sexuelles dans l'église, dont des victimes de l'abbé Pierre et du scandale de Betaram. La peine de Saad Lamjared est alourdie en appel. Le chanteur marocain écope de 10 ans de réclusion à Créteil pour le viol d'une jeune femme en 2016. Il avait été condamné à 6 ans en première instance en 2023. La cour a également ordonné son incarcération immédiate. L'artiste conteste toujours les faits, annonce un pourvoi en cassation. En mai, il avait déjà écopé de 5 ans pour un autre viol dans le Var en 2018. Les marches pour le climat mobilisent ce samedi partout en France. Près de 260 rassemblements sont organisés après un été marqué par les canicules, la sécheresse et les incendies. À Clermont-Ferrand, 4 personnes ont été légèrement blessées après qu'un automobiliste a foncé dans la foule. La piste terroriste est écartée. Âgé de 37 ans, le conducteur a été placé en garde à vue après des premiers tests révélant une consommation de stupéfiants. Une journée de rassemblement qui intervient alors que les pompiers entament, eux, 4 jours de mobilisation. Ils réclament davantage de moyens et des recrutements massifs. Une manifestation nationale est prévue mardi à Paris. À l'international, la crise migratoire à Ceuta provoque une importante mobilisation en Espagne. Environ 20 000 personnes ont défilé à Madrid selon les autorités, 180 000 d'après les organisateurs. Elles dénoncent la gestion de l'afflux de migrants et demandent des élections anticipées. Et puis du sport pour finir, et c'est le grand soir pour l'équipe de France de volley. Les Bleus s'apprêtent à jouer la finale de l'Euro. Après une victoire en 4-7 face à la Finlande hier, la bande d'Andrea Gianni est opposée à l'ogre polonais. Coup d'envoi 21h. Bon début de soirée à tous.
2: Bonjour, c'est Charles Victor sur Aviva pour la chanson en or. Co-fondateur du célèbre groupe californien The Beach Boys, qui avait popularisé au début des années 60 la musique surf, Brian Wilson, chanteur, auteur et compositeur, est décédé à l'âge de 82 ans le 11 juin 2025. Cette formation est une histoire de famille avec les deux frères, un cousin et un ami d'école. Souvent qualifié de génie de sa génération, ce bassiste et producteur avait permis à la formation emblématique d'accéder à la gloire grâce à des tubes indémodables comme Surfing USA en 1963. Une ode aux plages de la côte ouest. La musique

L'album Pet Sounds, sorti en 1967, représente l'un des sommets du groupe. Pour Paul McCartney, cet opus contient la plus belle chanson jamais écrite, God Only Knows, morceau paru en juillet 1966 aux arrangements complexes, classé 11e du classement des 500 meilleures chansons de l'histoire.

Le single Kokomo, sorti le 18 juillet 1988, est extrait de la BO du film Cocktail avec l'acteur américain Tom Cruise, numéro 1 des ventes de 45 tours aux USA, au Japon et en Australie.

Les Beach Boys comptent de nombreux fans à travers le monde. Quelque 12 millions de personnes les écoutent chaque mois sur Spotify. L'esprit créatif de Brian Wilson restera visionnaire. Il avait créé un monde où le soleil brille toujours. On se retrouve très vite sur Aviva pour d'autres chansons en or.

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1: Bonjour à toutes et à tous et bienvenue sur Radio Aviva. Nous nous penchons aujourd'hui sur des mesures instaurées par la loi de 1985 qui concernent la gestion, la valorisation et la protection des forêts. Ce sont les obligations légales de débroussaillement. Son objectif, réduire le nombre et l'impact des feux de forêt et de végétation. Et pour en apprendre davantage, je suis aujourd'hui avec Fabien Broquiero, responsable du pôle de défense de la forêt française contre les incendies, DFCI, du département du Gard, de l'Hérault et de la Lozère. Bonjour monsieur.
2: Oui, bonjour.
1: Merci d'être avec nous aujourd'hui. Dans un premier temps, en quoi consiste concrètement donc l'OLD et qui mène cette initiative ?
2: Alors l'obligation légale de débroussaillement qu'on appelle OLD, c'est le sigle qui est utilisé, c'est une mesure qui est prévue par le code forestier. C'est la loi qui a prévu donc que les propriétaires de constructions situées dans des zones exposées aux incendies de forêt, c'est-à-dire en forêt à moins de 200 mètres des forêts, bois, garrigues, landes, est responsable du débroussaillement autour de sa construction, l'objectif étant de protéger la construction et de diminuer l'intensité de l'incendie de forêt si celui-ci arrive à proximité de la construction.
1: Et qui est concerné par cette mesure, cette prévention ?
2: Alors, les propriétaires de construction, qu'ils soient privés, publics, qui sont situés dans les zones forestières et à moins de 200 mètres de ces zones.
1: Et comment et quand se déroule un débroussaillement en général ?
2: Alors, la meilleure période pour réaliser le débroussaillement, c'est surtout l'hiver, quand il y a des travaux importants à réaliser, notamment la coupe des arbustes, éventuellement l'abattage de quelques arbres si c'est nécessaire. On préconise de le faire plutôt l'hiver parce que c'est la période la plus facile pour réaliser ces travaux. Et puis on demande également de pouvoir avoir un débroussaillement bien fait, conforme, c'est-à-dire que toutes les repousses de la végétation qui ont pu avoir lieu au cours du printemps puissent avoir été également coupées juste avant l'été, c'est-à-dire fin mai, début juin, mi-juin au plus tard, de pouvoir avoir traité les repousses de la végétation sur les arbustes, les broussailles et l'herbe.
1: Et vous intervenez de la même façon un peu en milieu rural et urbain, ou alors vous intervenez que dans le milieu rural ?
2: Alors nous au niveau de moi je travaille à l'Office national des forêts, hein, qui est un établissement public d'intérêt commercial. On intervient pour le compte de l'État au titre de la mission d'intérêt général DFCI qui nous a été confiée. Et donc quand on va intervenir pour appliquer cette réglementation, on va intervenir sur toutes les constructions qui sont situées à proximité immédiate de la forêt, qu'on soit en milieu rural ou en milieu urbain, puisqu'on a sur les communes de Nîmes et de Montpellier aussi des quartiers, des maisons qui sont situées à proximité immédiate de la forêt, et le débroussaillement va concerner donc les communes rurales mais aussi ces grandes villes dès lors qu'il y a des massifs boisés à proximité immédiate.
1: Est-ce qu'il y a des territoires qui sont plus concernés, notamment en France du coup, qui sont plus concernés par ce débroussaillement ?
2: Alors oui, la région méditerranéenne, d'un point de vue historique, ça a été la première à être concernée par cette réglementation, et l'augmentation, l'extension du risque incendie de forêt fait qu'aujourd'hui, ce risque se propage vers le nord de la France. On l'a vu vers le nord et l'ouest de la France. On l'a vu à l'occasion des grands feux de l'été 2022, ça a brûlé aussi hors zone méditerranéenne, puisqu'on a eu des gros feux dans les Landes, mais aussi du côté de la Bretagne, de l'Anjou, du Poitou, on a eu aussi des feux sur le sud du Jura ou sur les Préalpes aussi. Donc c'est une réglementation qui s'étend. On est passé en 2025 de 43 à 48 départements qui étaient concernés par cette obligation, et ça représente environ 7400 communes en France aujourd'hui.
1: Et du coup, que risque-t-on si on ne débroussaille pas un périmètre, dans le sens, est-ce qu'il peut y avoir des sanctions aussi pour certaines personnes qui ne débroussaillent pas ?
2: Oui, alors déjà, ce qu'on n'a pas précisé depuis le début, c'est que l'ONF intervient pour le compte de l'État, oui. Mais c'est d'abord le maire qui est responsable de l'application des obligations légales de débroussaillement. Et donc, il existe tout un arsenal, que ce soit administratif, judiciaire, pour faire en sorte que les OLD soient réalisées. Nous, quand on passe en contrôle au niveau des agents de l'Office national des forêts, la première amende encourue, c'est 200 euros. Et si on persiste en infraction, la peine encourue peut aller jusqu'à 50 euros par mètre.

0: carrés non débroussaillés.
1: Est-ce que les risques d'incendie en forêt, là, on l'avait vu l'année dernière, notamment dans les Corbières, dans le sud, où ça avait quand même eu de grosses conséquences, est-ce que ça risque d'augmenter, notamment avec le phénomène du réchauffement climatique dans les années à venir ?
0: Alors oui, l'an dernier est une année noire un peu sur le front des incendies et des dégâts aux constructions, puisqu'on a eu près de 190 constructions qui ont été sévèrement endommagées ou détruites. Et on s'est aperçu que voilà, les analyses qu'on a pu mener après ces sinistres ont montré que 90% des maisons détruites se trouvaient sur des terrains qui n'étaient pas débroussaillés ou insuffisamment débroussaillés. Et on a mis en évidence aussi que une maison, elle avait trois fois plus de probabilité d'être impactée par un incendie si elle n'était pas débroussaillée. Donc voilà, ça c'est des chiffres qui sont récurrents, qui sont prouvés depuis maintenant une vingtaine d'années, que malheureusement on confirme d'année en année. Et par rapport à votre question sur l'évolution du risque vis-à-vis du réchauffement climatique, ben c'est très variable d'une année sur l'autre. On peut, le réchauffement climatique, c'est pas quelque chose de qui est, on va dire, progressif. Ça se fait souvent par gros à coups. Voilà, on a eu le 28 juin 2019 jusqu'à 46 degrés dans les départements de l'Hérault et du Gard, où on a explosé le record de température nationale de plus de 3 degrés. Donc voilà, c'est vraiment les caractéristiques du réchauffement climatique, avec des sécheresses qui sont des fois très très prononcées. Voilà, 3 ans de sécheresse très forte entre 2022 et 2025 dans les PO, l'Aude et l'Ouest de l'Hérault. Ça voilà, c'est des marqueurs qu'on observe maintenant assez régulièrement, avec des températures à l'ombre supérieures à 40 degrés qui sont régulièrement observées. D'accord. Et donc ça a un impact effectivement sur la sécheresse qui augmente, et du coup sur une saison des feux qui peut être plus longue ou qui peut être plus intense.
1: Ok, et peut-être une dernière question, est-ce que vous menez des actions de sensibilisation par rapport à cela, justement pour les préventions contre les risques?
0: Oui, ben il est clair que la prise en compte du risque incendie de forêt, on a la lutte qui fonctionne bien depuis plusieurs décennies, avec une intervention rapide et massive sur les feux naissants. On travaille aussi sur la reconstitution après incendie, mais voilà, la prévention c'est le premier pilier de la défense des forêts contre l'incendie. Et la prévention, ça passe beaucoup par la communication. On a des réglementations qui existent sur le débroussaillement, sur l'emploi du feu, sur les travaux à risque, sur la fermeture des massifs. Tout ça doit contribuer à faire en sorte que les personnes prennent conscience que plus de 90% des feux sont d'origine humaine, et qu'on a une capacité à agir sur cette cause-là. Autant les inondations, on va pas pouvoir avoir trop la main sur leur survenue, c'est plutôt pour limiter les dégâts, mais sur les feux de forêt, on peut avoir une action forte pour éviter leur survenue. Un mégot jeté d'une voiture l'été sur l'autoroute et qui brûle derrière plusieurs centaines, voire plusieurs milliers d'hectares, ça peut être évité. Donc voilà, il faut être vigilant là-dessus, et puis aussi penser que l'été, quand on a beaucoup de feux un peu partout, des fois les moyens de lutte pompiers sont saturés et ils pourront pas intervenir sur toutes les maisons à protéger. Et du coup, le débroussaillement, c'est un peu la ceinture de sécurité de l'habitation, et ça permet du coup à l'habitation d'être beaucoup plus protégée en cas de survenue d'un incendie, même si les pompiers ne peuvent pas être présents.
1: Eh bien, notre émission touche à sa fin. Merci beaucoup, monsieur.
0: De rien.
1: Et pour nos auditeurs, auditrices qui souhaitent réécouter l'interview en intégralité, vous pouvez vous rendre sur le site www.radio-aviva.com. En attendant, je vous souhaite une très bonne journée sur nos antennes de Radio Aviva.
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1: Amis sportifs, bonjour. Aujourd'hui, nous mettons le cap sur Sainte-Croix de Quintilhargue. Et oui, le trail de la remontada, nouvelle édition, nouvelle émission, la première édition, ça se fête. Et nous avons le plaisir de recevoir aujourd'hui monsieur le président de cette association, monsieur Fabien Malby. Merci beaucoup monsieur Malby d'avoir accepté notre invitation.
2: Merci à vous de me recevoir.
1: Je vous en prie, allez-y.
2: Oui, donc voilà, donc je suis Fabien Malby, je suis le président de l'association La Remontada. Et en fait, c'est un projet qui nous tient à cœur. On est quatre à organiser cet événement sportif. Et en fait, c'est un événement, moi, c'est un trail qui nous tient à cœur depuis au moins 6 ou 7 ans. On avait mis beaucoup de temps avant de se lancer. Et puis, cette année, on a décidé de passer le pas. Voilà.
1: Vous avez décidé de prendre l'envol, bien sûr, dimanche 27 septembre.
2: Exactement, c'est ça. Ça se passera sur l'espace Somade à Sainte-Croix et on attend à peu près entre 450 et 500 coureurs sur les deux courses que nous proposons, un 21 km avec un dénivelé de 1100 et un 10 km avec un dénivelé de 450.
1: Alors bien évidemment, à la mémoire également, parce que le lieu où se situera l'événement, la réception à Sainte-Croix de Quintilhargue, c'est l'espace Claude Somade. Évidemment,
2: oui, il a fait beaucoup,
1: hein. Qui a créé cette association de notre pays, notre ville, de notre département Eurosport.
2: Oui. Effectivement.
1: Alors, pouvez-vous nous dire, vous nous avez dit rapidement, là, le départ, rendez-vous à Espace Claude Somade, et l'horaire des inscriptions peut-être éventuellement, sauf si c'est complet actuellement?
2: Ouais, c'est exactement ça en fait. Ce qui s'est passé, moi, ce qui se passe, c'est que depuis hier soir minuit, on a clôturé les inscriptions en ligne. Voilà, mais on l'a pas encore mis sur notre page de réseau Facebook. On a une petite surprise, c'est-à-dire que on nous a tellement demandé là dans la nuit et ce matin de pouvoir participer qu'on a décidé d'octroyer des dossards. Le samedi matin à l'ouverture de l'événement, c'est-à-dire que les coureurs qui veulent venir au dernier moment pourront s'inscrire pour la compétition.
1: Alors, pouvez-vous nous dire, c'est pour une première édition, c'est un succès?
2: Ah, on est toujours gêné de...
1: Et dans la fréquentation.
2: Oui, on est vraiment très content et c'est vrai que tout le Grand Pic Saint-Loup est au rendez-vous et puis aussi ça s'étend jusqu'au Gard. On a des coureurs qu'on a regardé un peu qui viennent de Bretagne, qui viennent de Corse, il y en a qui viennent de la région parisienne. On est vraiment vraiment content.
1: Alors à 9h un trail de...
2: On a de la chance.
1: Alors à 9h le trail de 21 km avec un dénivelé de 1 100 km.
2: Exactement. Et alors ça c'est celui qui est le plus technique.
1: Et à 10h le trail de 10 km avec un dénivelé un peu plus tranquille, 450 mètres.
2: Exactement, c'est exactement ça.
1: Avez-vous des réputés concernant l'athlétisme?
2: Non.
1: Non, pas de nom dévoilé, pas de titre dévoilé.
2: Non, on a une athlète là qui a un très très bon niveau, mais on garde la surprise pour le jour de l'événement.
1: Eh bien, vous nous laissons le soin de garder cette surprise. Alors, il est bien évident qu'on va remercier, si vous le permettez avec vous, d'abord votre association, ensuite la mairie de Sainte-Croix de Quintilhargue et c'est la exactement. Sécurité qui sera assurée par votre organisation.
2: Alors, exactement. Donc, il y a beaucoup de monde à remercier dans ce genre d'événement, surtout pour une première édition. On a effectivement la mairie, on a le département, mais on a aussi les chasseurs de gros gibier qui ont été très actifs pour nous aider dans cette démarche. On a tous les bénévoles, on a un peu plus de 50 bénévoles qui seront présents sur tous les parcours. Là, c'est extraordinaire, ça aussi, il ne faut pas les oublier, parce que sans eux, en fait, rien n'est possible.
1: Bien voilà. Évidemment.
2: Tous les sponsors, tous les partenaires, et vraiment, on a vraiment une chance inouïe. Et ça, on s'en rend compte aussi chaque jour que passe. C'est vraiment extraordinaire.
1: La météo, que dit-elle ?
2: Alors la météo, on est sur un soleil avec une température de 25, 26, voire 27. Un petit peu de nuages, mais pas de pluie. Donc en fait, ça va être le temps parfait pour pouvoir courir ce dimanche.
1: Donc la météo vous respecte pour vous permettre d'avoir un succès dans ce trail de la remontada.
2: Exactement, on a aussi beaucoup de chance. Pour l'instant, tout s'aligne correctement.
1: Monsieur Fabien Malby, je vous remercie de cet éclairage. Donc rendez-vous dimanche 27 septembre à Sainte-Croix de Quintillargues. Alors on l'aura sur la route nationale et sur la verdure, le plaisir de côtoyer toutes les plantations de la région.
2: Merci beaucoup à vous, hein, et passez une belle journée.
1: Merci également pour vous, merci. Au revoir.
2: Merci.

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1: Bonjour, ici
2: Pascal Arnoux
1: et Myriam Criquet de Montpellier Libre, l'association qui promeut le logiciel libre, la culture libre et les communs numériques. Aujourd'hui sur Radio Aviva 88 FM. Aujourd'hui, nous allons vous parler de ce qui se passe le 13 juillet. Windows 2019 serveur passe en mode fantôme. Le 13 juillet prochain, un petit séisme discret va secouer des milliers d'ordinateurs. Microsoft met fin à l'utilisation active de Windows 2019 serveur. Concrètement, ce système ne disparaîtra pas du jour au lendemain. Il entre dans une zone grise. On pourra encore ouvrir ses fichiers, lire ses documents, consulter ses données. En revanche, travailler vraiment avec, ce sera une autre histoire. On ne pourra plus enregistrer, on ne pourra plus écrire. Le 13 juillet 2026, des millions d'installations d'Office payées une bonne fois pour toutes vont perdre le droit d'écrire. Mais pas toutes, pas sur tous les appareils. Voici les faits. Microsoft utilise un certificat numérique pour valider la licence de ses applications Office. Le certificat expire le 13 juillet 2026. À partir de cette date, les versions trop anciennes d'Office 2019 Server, d'Office 2021, basculent en mode fonctionnalité réduite selon la documentation officielle. Concrètement, on peut ouvrir et imprimer ses fichiers, mais plus les modifier, les enregistrer ni en créer. Un traitement de texte ne traite donc plus de texte. Pour la grande majorité des gens, ce n'est pas un drame. Sur Mac, il suffit de tourner sous macOS 12 Monterey ou plus récent, puis de mettre Office à jour vers la version 16.83. Le certificat renouvelé est dedans et tout repart. Sous iPhone et iPad, même logique. Il faut tourner sous iOS 17 ou iPadOS 17 et installer la dernière version des apps d'Office. Office 2021 pour Mac peut lui aussi recevoir la mise à jour du certificat comme Microsoft 365. Cette version n'a aucun chemin de mise à jour vers le certificat renouvelé et la documentation de Microsoft le dit noir sur blanc. Le problème ne peut pas être résolu en réinstallant. Les utilisateurs de Windows 19 Server restent en lecture seule définitivement. C'est là ce que ça coince vraiment. Office 2019 a été vendu comme un achat uni à vie Microsoft par les mêmes de licence perpétuelle. En arrêtant son support en octobre 2023, Microsoft promettait que toutes les applications Office 2019 continueront de fonctionner. Sauf que la page d'origine a été réécrite fin mai 2026 et que la fameuse promesse a entièrement disparu. Le mot « avis » avait visiblement une date de péremption. Autre point que Microsoft ne met pas en avant, Office 2021 pour Mac arrive lui aussi en fin de support le 13 octobre 2026, 3 mois après l'expiration du certificat. Les détenteurs d'une licence perpétuelle Office 2021, qui reste sur macOS, auront donc le temps de récupérer le nouveau certificat, mais ils savent désormais que la même mécanique pourrait se rejouer dans quelques années. Ce qui est intéressant, c'est que ce genre d'événement passe souvent inaperçu. Pas de grande annonce, pas de compte à rebours dans les médias. Et pourtant, il marque une réalité importante. Nos outils numériques ont une durée de vie limitée. On a parfois l'impression que le logiciel est immatériel, éternel. En réalité, il vieillit presque plus vite que le matériel. Et derrière chaque mise à jour, chaque fin de support, il y a une mécanique économique et technologique bien rodée. Alors le 13 juillet de Windows 2019 serveur ne disparaîtra pas. Il deviendra un peu comme ces vieux téléphones qu'on garde dans un tiroir, encore capables de s'allumer, mais déjà appartenant au passé. Et la vraie question finalement, ce n'est pas est-ce que ça marche encore et est-ce que c'est encore sûr d'utiliser Windows. Merci de votre écoute.
2: Et donc vous l'aurez compris, en fait, vaut mieux préconiser des extensions, des formats de fichiers libres justement pour éviter cette obsolescence qui n'était apparemment pas programmée, mais peut-être si quand même un peu. Donc favoriser plutôt des suites bureautiques LibreOffice seraient trop compatibles. Donc les anciennes versions, vous pouvez les ouvrir, les modifier, les traiter, les nouvelles versions. aucun souci avec LibreOffice.
1: Merci pour cette précision. C'était
2: Pascal Arnoux
1: et Myriam Criquet pour la chronique Équilibre sur Radio Aviva 88 FM.
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2: Très heureux de vous retrouver sur Aviva pour votre rendez-vous musical préféré. Aujourd'hui, cela ne vous a pas échappé, les amoureux et tous les autres fêtent la Saint-Valentin. Pendant une cinquantaine de minutes, nous allons donc évoquer un florilège de chansons qui ont traversé les décennies sans prendre une seule ride. Un programme à écouter de préférence à deux. L'indicatif musical de cette émission spéciale est interprété par Ray Conniff, chef d'orchestre, tromboniste et arrangeur américain. Vous avez reconnu le titre Blue Moon, morceau plein de temps.

commencer, une belle déclaration, celle d'Olivier Dion et sa chanson « Je t'aime, c'est tout » où le comédien tient le rôle de D'Artagnan dans le spectacle « Les Trois Mousquetaires ».

Parle-moi d'amour est une chanson écrite et composée par Jean Lenoir après une altercation avec l'artiste Miss Tinguette. Morceau interprété en 1930 par Lucienne Boyer, chanteuse très en vogue de l'entre-deux-guerres.

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thème de l'amour a souvent inspiré les écrivains, philosophes ou auteurs à travers différentes époques. Au cours de cette émission, je vous citerai quelques-unes des plus belles phrases de la langue française. Ainsi, Honoré de Balzac écrivait en 1830 « L'amour est la seule passion qui ne souffre ni passé ni avenir ». En espagnol, « Je t'aime, c'est l'idiot ».

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1: En juin 1960, le roi du swing Louis Prima, chanteur, auteur, compositeur, trompettiste de jazz, et sa femme Kelly Smith, qu'il a connue à l'âge de 17 ans, interprète I've Got You Under My Skin, un morceau composé par Cole Porter, qu'on pourrait traduire par « Je t'ai dans la peau ».

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Citation de l'écrivain Marcel Jouhandeau datant de 1935. Le chanteur américain Brian Allen interprète en 1962 un morceau culte, Still I'd With a Kiss. La même année, Mike Shannon, le chanteur du groupe de rock Les Chats Sauvages, propose une version française intitulée Dernier Baiser. Sur Aviva, quelques notes des deux versions.

Message d'amour du philosophe Jean Grenier dans les années 70. L'important n'est pas d'aimer, mais de donner quelque chose à aimer. En 1975, le morceau You Are So Beautiful, écrit par le musicien américain Billy Preston, est une mélodie qui vient du cœur. Elle est interprétée ici par Joe Cocker, le chanteur anglais à la voix éraillée.

0: ceux qu'on aime, on ne les juge pas, écrivait au siècle dernier le philosophe Jean-Paul Sartre. En décembre 1962, Françoise Hardy chante l'amour dans une chanson composée par son complice et son futur mari Jacques Dutronc. C'est le temps de l'amour, le temps des copains et de l'aventure.
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Un proverbe du XVIIe siècle dit « Quand on est jeune, on aime comme un fou, quand on est vieux, qui aime est fou ». On réfléchit là-dessus pendant que la chanteuse Jennifer reprend « Besoin d'amour », le tube de 1978 de France Gall.

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1: Alfred de Musset écrivait en 1832 « La femme est comme votre ombre, courez après elle, elle vous fuit, fuyez-la, elle court après vous ». En 1980, le génial musicien et compositeur britannique John Lennon sortait le titre « Woman », une ode

occupe qu'une partie de sa vie d'homme, l'amour d'une femme occupe toute son existence. Citation extraite de Don Juan, œuvre écrite en 1819 par le poète britannique Lord Byron. En mai 1993, le chanteur trinidadien Hathaway sort le tube électro What is Love, ou comment décliner son amour autrement.

0: 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Dixit, en 1939, le poète et aviateur Antoine de Saint-Exupéry. Le groupe britannique The Flying Pickets se reprend à Capella en 1984. Only You, une balade du duo anglais Yazoo. Douceur sur Aviva.
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Le secret du bonheur en amour, ce n'est pas d'être aveugle, mais de savoir fermer les yeux quand il le faut. Elle savait de quoi elle parlait, l'actrice Simone Signoret. Le trio Bill Baxter marche très fort pendant l'été 1985 avec le single « Embrasse-moi, idiot ».

Jean Ferrat, chanteur, auteur, compositeur, amoureux des mots, passionné de poésie, a mis en musique une trentaine de poèmes de Louis Aragon, dont l'inoubliable « Que serais-je sans toi » en 1971.

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0: En début d'émission, nous avons entendu l'original de la chanson Parlez-moi d'amour. Maintenant, sur Aviva, je vous propose la version de l'année 2006 du duo Linda Ronstadt, une chanteuse américaine, et de la musicienne américaine aussi, Anne Savoy.
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un bonus avant la fin, un titre incontournable de l'artiste canadien Bryan Adams, le single Everything I Do It For You, paru le 17 juin 1991, une ballade qui figure sur la bande-son du film Robin des Bois, Prince des voleurs.

évoque le sacrifice et le dévouement pour exprimer à quel point vous êtes prêt à tout pour l'autre. Grammy Award de la meilleure chanson originale, classée numéro 1 dans 19 pays, dont la France, est vendue à plus de 15 millions d'exemplaires dans le monde.

0: fin de la playlist dédiée à la Saint-Valentin. Passez une très agréable fête, profitez de l'instant présent. On se retrouve très vite sur Aviva pour d'autres moments musicaux délicieux. Merci de votre fidélité, prenez soin de vous, salut.
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